Chaque mois, vous avez un événement à ne pas manquer et si vous pouvez pas ce mois-ci, vous allez pouvoir vous rattraper le mois prochain. C'est organisé par l'espace Sophia et Éolienne de l'Érable. C'est une excursion d'une durée de 2h30 et vous allez pouvoir assister à la présentation d'une vidéo plus grande que nature. Ensuite, l'aventure commence avec une visite du propriétaire privé pour avoir une vue panoramique du parc. Et pour vrai, c'est vraiment une belle programmation. Si vous voulez en profiter, ça se passe le dimanche 28 juin, donc la semaine prochaine pour ce mois-ci. Ensuite, ça va aller au 26 juillet. Si vous voulez plus d'informations, rendez-vous sur regiondelérable.ca. Mais c'est vraiment une belle activité que vous pouvez faire pendant l'été.

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En ce mercredi 24 juin à Victoriaville, qu'est-ce qui se passe dans l'actualité? Ben, on a un nouveau concept d'hébergement intelligent qui voit le jour à Warwick, un parcours d'entraînement en plein air accessible au public au cégep de Victoriaville aussi. Si vous voulez en savoir plus sur ces deux initiatives, ben, rendez-vous sur monvicto.com qui est votre référence en matière d'actualité ici dans la région.

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Et on célébrait ça en grand aujourd'hui, cette journée de la fête nationale. Et la semaine prochaine, c'est la fête du Canada qui va se dérouler mercredi 1er juillet. Et vous avez un rendez-vous de 17h30 au parc Jean Béliveau pour vraiment une soirée remplie d'activités variées et surtout gratuites avec des jeux gonflables, maquillage, mural de l'artiste Eugène Marié et même un spectacle de Coco Rose sur le Mixbus Studio. Vous voulez pas manquer ça ici, vous voulez la programmation complète. C'est sur le victoriaville.ca dans le calendrier. Donc, allez voir ça et surtout, on est présent la semaine prochaine pour célébrer la fête du Canada. Merci d'être à l'écoute en ce mercredi soir. Toujours un plaisir de vous accompagner.

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En ce mercredi soir, ben, je prends le temps de vous saluer à Victoriaville. Bonne fête nationale. On célébrait ça en grand en ce mercredi 24 juin. Toute la journée, on avait une programmation spéciale pour vous, 100% québécoise. Et on continue ça sur

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Chaque mois, vous avez un événement à ne pas manquer et si vous pouvez pas ce mois-ci, vous allez pouvoir vous rattraper le mois prochain. C'est organisé par l'espace Sophia et Éolienne de l'Érable. C'est une excursion d'une durée de 2h30 et vous allez pouvoir assister à la présentation d'une vidéo plus grande que nature. Ensuite, l'aventure commence avec une visite du propriétaire privé pour avoir une vue panoramique du parc. Et pour vrai, c'est vraiment une belle programmation. Si vous voulez en profiter, ça se passe le dimanche 28 juin, donc la semaine prochaine pour ce mois-ci. Ensuite, ça va aller au 26 juillet. Si vous voulez plus d'informations, rendez-vous sur regiondelérable.ca. Mais c'est vraiment une belle activité que vous pouvez faire pendant l'été. Et pour acheter vos billets, ben, c'est

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En ce mercredi 24 juin à Victoriaville, qu'est-ce qui se passe dans l'actualité? Ben, on a un nouveau concept d'hébergement intelligent qui voit le jour à Warwick, un parcours d'entraînement en plein air accessible au public au cégep de Victoriaville aussi. Si vous voulez en savoir plus sur ces deux initiatives, ben, rendez-vous sur monvicto.com qui est votre référence en matière d'actualité ici dans la région. Merci de nous avoir choisis pour passer la soirée. Mon nom est Danaï Thériault. On est ensemble jusqu'à minuit. Yeah.

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1: À Victoriaville, bonne Saint-Jean, on est ensemble en ce mercredi 24 juin, Danaï Thériault qui vous accompagne et on célèbre ça en grand aujourd'hui, cette journée de la fête nationale. Et la semaine prochaine, c'est la fête du Canada qui va se dérouler mercredi 1er juillet et vous avez un rendez-vous de 17h30 au parc Jean Béliveau pour vraiment une soirée remplie d'activités variées et surtout gratuites avec des jeux gonflables, maquillage, mural de l'artiste Eugène Marié et même un spectacle de Coco Rose sur le Mixbus Studio. Vous voulez pas manquer ça et si vous voulez la programmation complète, c'est sur le victoriaville.ca dans le calendrier. Donc, allez voir ça et surtout, on est présent la semaine prochaine pour célébrer la fête du Canada. Merci d'être à l'écoute en ce mercredi soir. Toujours un plaisir de vous accompagner.

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En ce mercredi soir, ben, je prends le temps de vous saluer à Victoriaville. Bonne fête nationale. On célébrait ça en grand. En ce mercredi 24 juin, toute la journée, on avait une programmation spéciale pour vous. 100% Québec.

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et je peux vous dire une chose, c'est que ça va être une autre belle journée. Comment ça va? Êtes-vous de bonne humeur? Tout le monde est en forme? Parfait. J'ai le goût de te rappeler, mon bon ami, toi et toi et toi, à mes filles, à mes gars, qu'on est bien sûr aujourd'hui jeudi, c'est le jour de paye, le 25 du mois de juin. On va parler de la CDCBF aux alentours de 7h40 ce matin. On vous met au parfum. On a droit aussi au festival de théâtre amateur qui s'en vient à Victoriaville. Et je peux déjà vous dire que, oui, effectivement, qu'eux autres, là, sont prêts pour une autre aventure. Ça risque d'être fort intéressant. Et tout ça, bien sûr, sur Viva 101.9 en cette journée de jeudi. Wow, c'est long, bien fun, ça. Hein? On va parler de sport aussi, juste rappeler un peu de soccer. On va parler de la Ligue canadienne, la Ligue de baseball majeure Québec également. Alors, tout ça sur votre...

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8: Bonjour, ici Michel Scarpino. Voici le bilan de l'actualité. Une demande d'action collective a été déposée contre TerraVest Industries au nom d'investisseurs ayant subi des pertes après la chute marquée du titre boursier de l'entreprise au début du mois. Selon des informations rapportées par la presse, la requête fait suite à une enquête de l'Autorité des marchés financiers visant le président du conseil d'administration et résident de Victoriaville, Charles Pellerin, soupçonné d'avoir transmis des informations privilégiées à des proches. Les allégations n'ont pas encore été tranchées par les tribunaux. La pharmacie Brunet de Victoriaville, située sur la rue Notre-Dame-Est, a investi près $1 million pour moderniser son laboratoire. Les travaux ont notamment permis l'ouverture d'un nouveau local consacré à la centralisation des opérations de piluliers. Les propriétaires indiquent que cet investissement améliorera l'efficacité du laboratoire, augmentera la capacité du service de livraison et contribuera à bonifier les services offerts à la clientèle. D'autres travaux de modernisation sont également prévus au cours des prochaines années. Et puis l'Impact emploi de l'érable lance la campagne parenthèse afin de créer un fonds d'urgence destiné aux personnes immigrantes vulnérables de la région. Jusqu'au 3 septembre, la population est invitée à contribuer en participant à un tirage bénéfice offrant notamment un crédit voyage, un séjour à l'hôtel et une journée de golf. Les sommes recueillies serviront à offrir une aide temporaire pour répondre à des besoins essentiels comme le logement, l'alimentation ou l'habillement. Voilà, on vous souhaite de passer une excellente journée à notre antenne. C'est ce qui complète le bilan de l'actualité Arsenal Média. 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
11: Oh, viva la music! Et quand on parle de viva la music, c'est que ce qui s'en vient, ça va être bon. Oh que oui, tu te réveilles bien, la vie est belle. Merci pour l'actualité. Je vais quand même revenir un petit brin, s'il vous plaît, sur ce qui s'est passé dans la, ouais, dans l'actualité sportive, quand même. On parle bien sûr de soccer, le CF, oui, comment on appelle ça? Hier, le Canada qui ont gagné dans la Ligue...

année terminée. Un prochain match le 28 juin. Et jeudi le 25, c'est aujourd'hui ça. États-Unis, Turquie, 22h, 22h Australie, Paraguay.

Oui, Paraguay. Merci beaucoup. La Suède contre le Japon à 19h et les Pays-Bas contre la Tunisie. La Tunisie. Voilà. La T. Je sais pas mes feuilles, s'il vous plaît, monsieur programmation musicale. Merci beaucoup. Mais là, vous pouvez toucher la musique. Oui, dans deux petites secondes, ça sent bien. Mais avant, je veux quand même compléter que la Ligue canadienne de football ce soir. Edmonton, ça va bien quand les feuilles bougent pas, hein? OK. Edmonton joue contre Winnipeg à 20h30. Et dimanche, le 27 juin, Ottawa sera du côté de Montréal contre les Alouettes. Match qui va être présenté et télévisé également à compter de 19h à Montréal. Il y en a qui vont prendre la voiture puis qui vont aller voir le match de football. On souhaite une victoire des Alouettes. La Ligue de baseball majeure Québec, Granby joue contre Saint-Jean-sur-Richelieu ce soir à 20h. Shawinigan, qui est du côté de Thetford à 20h également. Et si on surveille notre équipe Victoriaville-Oise, vendredi le 26, là, ils vont jouer contre Drummondville à Drummondville, 20h. Et tu auras aussi Thetford qui sera du côté d'Actonville vendredi le 26, également à 20h. Voilà. Est-ce qu'on parle de oui, la SLN? Ottawa, 19h, joue contre Montréal. On parle bien sûr des filles, le soccer féminin. À 19h, samedi, les Calgary vont recevoir Halifax. Ça se passe, bien sûr, à Calgary. Et le quoi dimanche, à 17h, il y aura Toronto qui vont jouer contre Vancouver. Mais notez que ce soir, oui, Ottawa visite Montréal, 19h. Tu veux du beau temps pour le soccer? Pourquoi pas? Alternance soleil-nuage aujourd'hui, 40% possibilité d'averse en après-midi. Et quoi, il y a un risque d'orage également qui est annoncé. Je ne veux pas dire que ça va tomber, mais selon Environnement Canada, probablement que oui. Maximum 26, humidex 30, indice UV7. On parle de ce soir, cette nuit. Pas compliqué, ça va être 40% de possibilité d'averse tôt ce soir. Les averses qui vont débuter également et des risques d'orage dans la soirée et même au cours de la nuit avec un 17 degrés. Vendredi, c'est demain. Averse, risque d'orage en après-midi. On s'en change pas bien, hein? 21 degrés, humidex 25, indice UV 3 pour demain, vendredi, oui. Et des nuages avec 40% de pluie dans la nuit de vendredi avec 15 degrés. Là, tu dis, ça sera le fun, un beau petit week-end, mon Paul. Ah, t'as bien raison. Samedi, on dit alternance soleil-nuage 24 degrés, ce qui est quand même pas pire, là. Passage nuageux dans la nuit de samedi, 16. Là, tu dis, ouais, mais ça va être quoi dimanche? Soleil pour dimanche. Soleil, plein soleil en plus de ça. On devrait pas voir beaucoup, beaucoup, puis peut-être pas beaucoup de nuages. Mais il y en aura, mais pas tant. Puis on me dit qu'il y en aura pas pantoute. OK. On va mettre un petit 2$ là-dessus, moi. Y a une chose qui est sûre, c'est que samedi, bon, on parle d'alternance, soleil, nuage, 24 degrés. Ben dimanche, effectivement, plein soleil, 27 degrés. Dégagé la nuit, 16. On va retourner travailler lundi, à moins que tu sois en congé encore ou en vacances. Ben, ce sera un beau soleil pour lundi, 27 degrés. Puis, c'est quand même popé pour mardi, 28, alternance, soleil, nuage. On devrait peut-être voir de la pluie dans la nuit de mardi pour nous amener un peu de tout mercredi prochain, le 1er juillet. On change de mois, puis on garde à peu près dans le même tempo de température. On devrait avoir pour lundi, le 1er juillet, là, 29 degrés, 60 % de possibilité d'averse. Là, je t'ai fait ça à long, long terme. Fie-toi pas trop là-dessus. Aujourd'hui, on devrait avoir de la pluie, peut-être des orages. Vendredi aussi, bien samedi et dimanche, va faire très beau. J'arrête ça là parce que plus loin que ça, les garanties viennent pas avec. On prend-tu un petit coffee, nous, avec Fuso et plein d'invités? 6h28 sur Vive à 109. On passe ça de même.

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Appelle ton amour. Kenny Carlson, bien sûr, sur Viva 101.9, 6h45 minutes. Tranquillement, pas vite, oui, on va arriver vers 7h. On va bien sûr vous rappeler que le soleil brille pour l'instant. Peut-être vous rappeler aussi que dans... En tout cas, je fais juste mettre un petit clin d'œil sur la météo. On en a parlé tantôt, mais effectivement qu'aujourd'hui, on devrait avoir un peu de tout. On voit des éclairs, on voit du soleil, on voit des nuages, puis on voit de la pluie. Fait que c'est pas mal ça, mais 26 degrés. Fait que, tu sais, ça te permet de rester en maillot de bain, même s'il pleut. Ben, ça va être chaud quand même. 26, on peut pas chialer là-dessus, là. Chose certaine, c'est que ma meilleure ennemie s'en vient. Oh, signé Stromae, Pomme et Coldplay. Ça date de 2025, ça fait pas tellement longtemps. Puis ça nous fait plaisir de vous offrir ceci ce matin sur Viva 101.9. Tout le monde est prêt? Parfait. On part ça de même. J'adore cette chanson. Ma meilleure ennemie, c'est peut-être ma meilleure amie. On

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4: Bon jeudi, ici Louis-Philippe Arnoy-Harel. Le salon qui accueillait les funérailles de Michael Mosh Misery, le citoyen tué lors de la fusillade à Montréal, a attiré une foule si nombreuse hier que des participants ont dû rester debout dans le vestibule. Âgé de 68 ans, le père de trois enfants est décédé dans le croisement de tir durant une intervention policière pour tireurs actifs. Le fils de Monsieur Misery a rendu un hommage à son père qu'il considérait comme son meilleur ami et un héros. Celui qui était un tailleur aimé de sa communauté a été décrit comme étant un homme souriant, généreux et toujours prêt à aider les autres. Les funérailles et l'enterrement du policier M. Ben Redouane se sont également déroulés mercredi, faisant l'objet d'une cérémonie privée. Au niveau national, le premier ministre Mark Carney s'est entretenu hier avec le président américain Donald Trump en vue du sommet de l'OTAN qui doit se dérouler le mois prochain. Le bureau de M. Carney a diffusé une déclaration d'une seule phrase concernant cet entretien téléphonique, sans préciser quels sujets ont été abordés par les deux dirigeants. Le sommet de l'OTAN, qui se déroulera en Turquie les 7 et 8 juillet, survient alors que Donald Trump a déclenché une guerre coûteuse contre l'Iran. Se concentrant sur cette nouvelle guerre, il laisse en second plan celle opposant la Russie et l'Ukraine, alors que Kiev gagne du terrain. Et pour terminer, le pilote d'un vol d'Air Canada transportant 61 personnes de Newark à Halifax aurait été victime d'un problème médical, a fait savoir la compagnie aérienne hier. Le commandant de bord d'un vol piloté par le partenaire régional d'Air Canada, PAL Airlines, a dû être écarté du poste de pilotage après avoir subi un problème médical. Le copilote a pris les commandes de l'appareil et dérouté le vol conformément au protocole de sécurité. Il a dévié l'avion vers Boston, où il a atterri sans encombre. Un outil de suivi des vols en ligne indique que l'avion a décollé de Newark à 12h55 et a atterri à Boston environ une heure plus tard. C'est ce qui complète vos actualités Arsenal Media. Passez une bonne journée sur nos ondes.
5: Oh, ça donne des petits frissons, une petite aventure comme ça d'avion qui... Hein? OK, bye. Je veux pas vous faire peur. Là. Partez en vacances, vous autres, là? OK. Avant même de partir en vacances, je vais vous dire quelque chose. Nous, dans le monde du sport, le soccer, la Coupe du monde de la FIFA sont pas en vacances, loin de là. Mais le Canada, hier, se sont inclinés 2-1 contre les Suisses. Et dimanche, le 28, le Canada vont jouer... on sait pas c'est contre qui, mais ça va être à déterminer. Mais ils seront à l'œuvre dimanche, le 28. Contre quelle formation? Point d'interrogation. Mais aujourd'hui, on est le 25. Parfait. Les États-Unis jouent contre la Turquie, 22h. L'Australie contre le Paraguay, 22h également. Il y a deux matchs aussi à 19h. C'est la Suède contre le Japon et Pays-Bas contre la Tunisie. Voilà. 19h des deux matchs. Les deux derniers. Voilà. La Ligue canadienne de football, ce soir, Edmonton joue contre Winnipeg à 20h30. Et dimanche, le 27, nos Alouettes de Montréal à Montréal vont recevoir Ottawa. Le match va être présenté, d'ailleurs, à 19h et à la télé. Oh! La Ligue de baseball majeure Québec, on va se concentrer sur ce qui se passe chez nous. Mais avant tout, ce soir, Granby joue contre Saint-Jean-sur-Richelieu, 20h. Et Shawinigan sera du côté de Thetford à 20h également. Victoriaville vont recevoir, ou plutôt vont être du côté de Drummondville à 20h, vendredi le 26. Et t'auras aussi à 20h, Thetford qui sera du côté de Acton Vale. Alors, bonne chance à notre équipe de baseball qui vont être à Drummondville. Ça se fait bien la route Victo-Drummond pour aller voir un bon match de baseball. Puis encourager notre équipe, bien sûr, locale. Sont sur la route, pas sur la route beer, mais sur la route, parfait. Les filles, on va terminer avec eux. J'aurais dû commencer avec eux. Politesse oblige, on dit, mais bien finir. Je vais bien finir avec les dames, quand même. Les filles, ce soir, dans la SLN, on parle d'Ottawa qui vont visiter Montréal à 19h. Pendant ce temps-là, il y a samedi, on vous met ça au parfum, là, samedi, c'est ce soir. Montréal joue contre Ottawa à Montréal. Ils vont avoir un bon match de soccer. Et je crois que dans la SLN, c'est on TV ce soir. Ouais, je veux pas parier là-dessus, là, mais oui, ça va être on TV ce soir. Le 19h samedi, Halifax vont jouer contre Calgary et à 17h dimanche, Toronto seront contre Vancouver. Voilà ce qui se passe dans la SLN, soccer féminin, bien sûr. Est-ce qu'on a fait le tour pour le monde du sport? Oui, parfait. J'ai parlé de baseball, tout est fait, parfait. Gilles Villeneuve, oui, Gilles Villeneuve, là, 97 ans. Hein? Toi, t'as quel âge, là? C'est 11 ans, de même, là. Tu sais? Tu sais, ça en prend plusieurs pour... tu sais, quand même une couple de personnes de 20 ans, là, ça en prend une couple pour aller rejoindre l'âge de M. Villeneuve. Bravo. Dans l'actualité de ce matin, le CH s'est protégé contre une saga à la Tkachuk. Tkachuk, oui, je le prononce comme ça. Là. Mais Nick Suzuki, Cole Caulfield ont partagé leur trophée avec leur coéquipier il y a quelques semaines de ça. C'est beau à voir dans le Journal de Montréal, en page 53. Parfait. Je te reviens avec la météo tout de suite. Oui, parfait. On va y aller avec alternance soleil et nuages pour aujourd'hui. C'est 40% quand même, possibilité d'averse cet après-midi. Risque d'orage même dans l'air. Ça part bien, le soleil brille. On n'a pas l'air que ça va être ça, mais si la tendance est bien notée d'Environnement Canada, si la tendance se maintient, ça pourrait être ça. 40% de possibilité d'averse et peut-être du clair, de la pluie, mais il y a du soleil. Fait qu'il y a un peu de tout. Ce soir, cette nuit, ben, ça va rester dans le 40% de possibilité d'averse tôt ce soir. Averse qui débute et même des risques d'orage encore plus présents. Probablement des risques d'orage ce soir et au cours de la nuit avec 17 degrés. La journée de demain, vendredi, on parlera d'averse, mais risques d'orage en après-midi aussi. 21 degrés, humidex 25, indice UV, hein? Indice UV 3, ouais, ce qui est quand même modéré. Vendredi, dans la nuit, ce sera un 40% de possibilité d'averse avec 15. Et ta fin de semaine, samedi, alternance soleil-nuage 24, passage nuageux dans la nuit, le samedi 18 degrés. Non, plutôt 16, merci beaucoup. Et dimanche, on devrait avoir un beau soleil, 27 degrés. Que des nuages dans la nuit de dimanche, même pas nuageux. OK, des nuages, mais ça va se dégager, parfait. Avec 16 degrés. Puis lundi, on va retourner travailler avec 27 degrés, beau soleil. Mardi, alternance soleil-nuage 28. Puis même mercredi, alternance soleil-nuage. Il y a peut-être un petit 60% possibilité d'averse, 29 degrés. Mais on est rendu loin, c'est mercredi. Et tout ça peut arriver comme peut changer. Oh! Hein? Fait que tu choisis. Tu choisis ce que tu veux. Toi, tu veux du beau temps. Ben, ça va être ça. Mercredi, alternance soleil-nuage, 29 degrés. Parfait. Je vais effacer la possibilité d'averse. Oh! Tu m'y as dit? Hein?
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La musique que t'aimes, j'en suis sûr. On est dans la 7e heure de ce matin. Aujourd'hui, on est jeudi le 25 juin. C'est encore une fois, et je répète, là, tantôt, parce qu'on s'en va vers tantôt, là, aux alentours de 7h40. Marie-Lou Boisvert de la Maison des Jeunes, oui, des hauts reflets, reliefs, pardon, et mon Dieu. T'es en train de le débaptiser, moi, là, l'organisme. Ben, en tout cas, elle va être avec nous, elle, Marie-Lou, certainement qu'elle va me reprendre. Et ça va se passer aux alentours de 7h40. Je vous rappelle aussi que le Festival de théâtre amateur, 8h20, qui vont être avec nous pour nous raconter les activités à faire pendant vos vacances, pendant l'été, l'école est finie. Puis on veut s'amuser, ben, on veut découvrir des choses, ben, on aura tout ça. Puis tant qu'elle est dans le théâtre amateur, ouais, Festival amateur de théâtre à Victo, on va peut-être avoir une paire de billets à faire tirer un petit brin plus tard. Mais le petit brin plus tard, c'est tout de suite avec Jimmy Cliff. Oh!

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6: 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Avant même de passer aux choses sérieuses, parce que oui, il y a le moment où on va parler météo. On va parler un petit brin de sport. Il y aura aussi

0: Et je vous rappelle qu'on est très bien installés, nous, ici, avec la fenêtre vue sur l'extérieur, le soleil qui brille. 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C'est sérieux ce qui s'en vient. 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
5: Bonjour, ici Michel Scarpino. Voici le bilan de l'actualité. Une demande d'action collective a été déposée contre TerraVest Industries au nom d'investisseurs ayant subi des pertes après la chute marquée du titre boursier de l'entreprise au début du mois. Selon des informations rapportées par la presse, la requête fait suite à une enquête de l'Autorité des marchés financiers visant le président du conseil d'administration et résident de Victoriaville, Charles Pellerin, soupçonné d'avoir transmis des informations privilégiées à des proches. Les allégations n'ont pas encore été tranchées par les tribunaux. La pharmacie Brunet de Victoriaville, située sur la rue Notre-Dame-Est, a investi près $1 million pour moderniser son laboratoire. Les travaux ont notamment permis l'ouverture d'un nouveau local consacré à la centralisation des opérations de piluliers. Les propriétaires indiquent que cet investissement améliorera l'efficacité du laboratoire, augmentera la capacité du service de livraison et contribuera à bonifier les services offerts à la clientèle. D'autres travaux de modernisation sont également prévus au cours des prochaines années. Et puis l'Impact emploi de l'érable lance la campagne parenthèse afin de créer un fonds d'urgence destiné aux personnes immigrantes vulnérables de la région. Jusqu'au 3 septembre, la population est invitée à contribuer en participant à un tirage bénéfice offrant notamment un crédit voyage, un séjour à l'hôtel et une journée de golf. Les sommes recueillies serviront à offrir une aide temporaire pour répondre à des besoins essentiels comme le logement, l'alimentation ou l'habillement. Voilà, on vous souhaite de passer une excellente journée à notre antenne. C'est ce qui complète le bilan de l'actualité Arsenal Média. 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
0: Merci beaucoup pour l'actualité livrée, oui, de main de maître. Merci beaucoup. Avant même de passer à la musique, je peux quand même vous dire que la CDCBF va être avec nous. On va être un petit peu en avance, hein? J'aime ça. C'est drôle, aujourd'hui, on dirait que... Tiens, je dirais pas que c'est comme ça, hein? Imagine Dragon, on va demander ça. Ça s'en vient, ça c'est sûr et certain. Mais avant tout, j'aimerais vous rappeler que, aux alentours de 7h29 à peu près, on a un petit décalage, on a du lousse. C'est comme ça aujourd'hui. On est jeudi. Eh ben, on peut-tu se gâter qu'un peu? Jeudi le 25. Je vais tout de suite te parler, moi, du merveilleux monde du sport parce que le soccer est à l'honneur ce soir. D'ailleurs, le soccer, oui, dans la... Comment qu'on appelle ça? La FIFA. Oh! Hier, le Canada s'est incliné 2-1 contre les Suisses. Dimanche, le 28, le Canada va jouer et c'est à déterminer. On ne sait pas contre qui, mais il y aura un match. Le Canada va être à l'œuvre dimanche, le 28. Jeudi, le 25, c'est comme là. Hein? OK. États-Unis contre la Turquie, 22 heures. Australie contre le Paraguay, 22 heures également. Et il y a deux matchs à 19 heures. C'est la Suède contre le Japon et les Pays-Bas contre la Tunisie. Voilà. Les Canadiens de football ce soir, amateurs de football, oui, Edmonton joue contre Winnipeg à 20h30. Et notez que les Alouettes de Montréal, ça va aller à dimanche, le 27. Les Alouettes vont recevoir Ottawa, ça se passe à Montréal. Ça va être on TV également, à la télé, bien sûr. Et dans le baseball, le majeur Québec, qu'on parle de ce soir, le Granby qui joue contre Saint-Jean-sur-Richelieu à 20h. Shawinigan qui sera du côté de Thetford 20h également. Et là, tu te dis, ouais, mais Victo joue quand, d'autres? Oh! Vendredi, en tout cas, il y a Thetford qui joue contre Actonvale, puis t'as aussi Victoriaville qui seront du côté de Drummondville, 20h. C'est pas assez loin pour s'en passer d'un bon match de baseball, puis j'espère une victoire du Cactus. Les filles, on parle de la SLN. À 19h, Ottawa joue contre Montréal ce soir. À 19h, samedi, je donne ça d'avance, là, mais Halifax vont jouer contre Calgary. Et dimanche à 17h, Toronto vont jouer contre Vancouver dans le soccer féminin. Alors, un bon match, mesdames. Là-dessus, je veux quand même terminer avec...

0: journal, là, c'est assez impressionnant de voir tout ce qui arrive des fois. Deux survivants de ce, hein, ce conflit. Le héros a sauvé au moins 5 femmes. Dans le journal de Montréal, ça. Le journal en Alberta, la famille du tueur marquée à jamais. Écoute bien, c'est ça. Hein? C'est où ça? À Lethbridge. Ouais, ça, c'est où ça? C'est à Vivet, oui, à St. Hatfield. J'ai-tu bien prononcé ça, moi? Parfait. En tout cas, ça sonne à peu près de même. Des voisins et sa tante sont sous le choc à lire en page 2 et 3. Un gars qui, tu sais, comme ça, les fils se sont touchés, puis a tiré le fusil avec une carabine, avec un viseur et tout ça, puis bon, c'est ça. Il y a quelque chose, des fois, dans chaque... Tu sais, un moteur d'auto, des fois, il y en a qui tombe en panne. Ça, c'est moins pire. Il y en a que la vitesse part au bout, puis rentre d'un mur. Ah, on sait pas. Problème technique. Mais il y a des problèmes techniques aussi dans certains êtres humains. Puis on sait pas le pourquoi du quoi. Mais quand ça arrive, ça arrive. C'est-tu simplement la dépresse? La dépresse? Oui, on va dire comme faux, là. Mais au-delà de ça, ça arrive assez régulièrement qu'il y a des situations qui nous font comme, voyons donc, c'est arrivé. Hein? Il y a quelqu'un qui a fait ça, puis on se dit, voyons, on est rendu où, on s'en va où, puis ça va passer comment, ça, dans le prochain mois, dans la prochaine vie, dans les prochaines années. Il y en a de plus en plus, je sais pas. Est-ce que, il y en a qui m'ont dit, ouais, mais là, on en entend tellement parler que ça doit aussi donner des idées à ceux qui ont l'intention de le faire, puis qui vont, là, mais, moi aussi, j'aimerais ça faire la une de l'actualité. Non, non. C'est un peu aberrant de voir que l'être humain... Écoute, à tous les jours, il arrive de quoi sur cette planète-là? Hein? Ça ne dit pas que c'est la majorité, mais à tous les jours, c'est tous les jours. Ça n'en fait pas mal. Ça n'en fait trop. Ouais. C'est pas comme ça que ça devrait fonctionner. Je me souviens plus qui avait dit ça, cette belle parole-là, que j'ai toujours en tête, mais je ne me rappelle plus c'est qui. Il avait dit « Aimez-vous les uns les autres. » Il n'a pas dit « Aimez-vous les uns les autres, puis de fois de temps en temps, tirez-vous, là. » Non, non. Tirez-vous une chaise, assisez-vous, puis prenez le temps de consulter. Qu'est-ce qui ne va pas? Pourquoi?
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0: J'ai parlé tantôt de la CDCBF, ils vont être avec nous. Je crois qu'on s'en va tête première dans le festival de théâtre amateur. On va parler avec eux tantôt, oui. Et la CDCBF, 7h40, c'est comme bientôt. Je pense qu'on va aller faire un tour avec... de quoi découvrir? Je veux pas trop en dire, mais c'est sûr et certain que vous allez apprécier. Ça se passe chez nous et la CDCBF... Ils seront prêts dans quelques instants. Wow, le temps de deux petites chansons qui vont vous faire du bien, hein? Pourquoi pas? Ben, on va peut-être même être en avance. J'aime ça, moi, quand on est en avance, hein? Je sais pas. Ça fait du bien, ça se dit, bon, ben, OK. On sera pas en retard, fait que préparez-vous. Je vais rapetisser le tout, moi, aux alentours de 7h35, à peu près. As-tu bien d'allure, ça? Je pense que oui, moi. Et bien d'allure, ça veut dire aussi qu'on a beaucoup de musique à vous proposer. Et si je vous propose à l'instant, moi, Imagine Dragon, qu'est-ce qu'on pourrait avoir de plus, là? Tu sais, on est... Beautiful Thing, Benson Bourne, on m'a demandé ça aussi. Parfait. On pourrait avoir aussi Justin Wellington, hein? Oh, pourquoi pas? Heiko Heiko, ça va être bon, ça aussi? Parfait. Imagine Dragon, je pèse sur le piton là, puis on passe à de même.

0: Oh, que j'aime la musique. Ça fait du bien à nos oreilles, les amis. Puis là, ben, on va faire une petite halte. Je vous présente quelqu'un. On va aller faire un tour avec la CDCBF et vous allez tout comprendre. Comme toujours, une chronique qui va être très intéressante. Surtout, si tu veux en savoir plus sur, j'aime à dire organisme, mais surtout une maison qui fait du bien à savoir qu'on a ça dans la région.
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0: Je vous la présente à l'instant. Elle vient à peine d'arriver. Elle est de bonne humeur, avec ses petites lunettes et tout ça. Puis premièrement, je vous la présente, c'est Marie-Lou Boisvert. Puis je ne veux pas te débaptiser, Marie-Lou, mais c'est un beau prénom.
2: Ben merci bien, c'est gentil.
0: Marie-Lou, ça ferait une belle chanson aussi. Hein?
2: Ah, il existe des chansons avec ouais. le nom Marie-Lou.
0: C'est un prénom, en tout cas, qui est très populaire. Marie-Lou Boisvert, bon, bien mal de la maison, la maison des jeunes. Et là, quand même, il faut le dire, des hauts reliefs, c'est bien ça?
2: Exactement.
0: J'ai bien prononcé
2: oui.
0: ça. Et là, vous êtes situé à quel endroit dans la région, là?
2: On est situé à Amnord, donc c'est à 30 minutes de la ville de Victoriaville.
0: Wow! Ouais. Et qu'est-ce qui se passe à la maison? Qu'est-ce que tu pourrais nous donner comme information qui nous ferait du bien? Parce que bon, probablement que la maison là-bas aussi est essentielle, au même titre que toutes les maisons qu'on connaît des jeunes ou quoi que ce soit, là.
2: Oui, certainement. Ben, en fait, à travers le Québec, il y a plus de 250 maisons des jeunes, dont une à Amnord, qui est un petit village, mais qui a quand même des adolescents qui y sont. Donc, ben, la Maison des jeunes, en fait, c'est un milieu de rassemblement pour les ados de 12 à 17 ans.
0: Okay.
2: C'est un lieu animé avec des intervenants qualifiés qui deviennent un peu des adultes significatifs pour ces ados-là, où on fait toutes sortes de choses, des projets, des ateliers de prévention, du sport.
0: Et quand on parle de ça, t'es pas toute seule là-dedans. Là.
2: Bien sûr
0: que
2: non, on est une équipe. On est une petite équipe, mais je suis pas tout seul. Non, ça pourrait pas. Je pourrais pas faire ça tout seul.
0: Combien de personnes y travaillent pour chapeauder un peu le tout, à peu près, là, même si on se trompe d'un ou deux?
2: On a une équipe à temps plein qui normalement compte trois intervenants, trois personnes, dont la directrice, et au moins deux personnes à temps partiel.
0: Parfait.
2: Ouais.
0: Marie-Lou, je te pose la question, je te parle par ton prénom, là, comme si on se connaissait depuis X temps, mais c'est la première fois qu'on se voit.
2: Oui.
0: Marie-Lou, toi, dans le fond, t'es impliquée là. C'est quoi ton l'objectif, finalement, que le travail t'apporte? C'est quoi qui se passe? Parce que c'est un bienfait d'avoir cette maison-là, là.
2: Oui, ben moi, qu'est-ce que ça m'apporte? C'est toute la fierté de voir les jeunes s'épanouir, se développer, faire des apprentissages. Puis c'est le fun aussi plus tard, quand les jeunes atteignent 18 ans, là, ils peuvent plus venir à la Maison des jeunes, mais c'est le fun de les revoir après, puis ils viennent nous dire, « Hey, tu sais, cette fois-là, tu m'as vraiment aidé. Hey, moi, j'ai des beaux souvenirs à la Maison des jeunes.
0: Okay. »
2: C'est toujours le fun après de revoir ces jeunes-là, parce qu'il y a des jeunes qu'on revoit jamais après, qui quittent nos portes, puis qu'on revoit pas.
0: Qui ont passé à la bonne place pour pouvoir être, en tout cas, plus sereins.
2: Voler de leur propre réserve.
0: Exactement.
2: Ouais.
0: Et là, papa, maman qui écoutent, là, la maison, justement, des jeunes, là, des hauts... relief, il faut que je le prononce comme il faut, moi, tu sais comment je suis. Mais au-delà de ça, les parents qui doivent... c'est quoi les besoins quand ils arrivent là-bas?
2: Ben c'est surtout du bouche à oreille, je dirais. On fait aussi de la promo, on essaie de faire... on a des pages Facebook que les gens peuvent aller voir. Mais souvent, oui, un parent peut accompagner son jeune qui vient d'avoir 12 ans, par exemple, qui vient s'informer un peu de c'est quoi qu'on offre à la Maison des jeunes. Sinon, il y a des jeunes qui débarquent entre amis. Un jeune qui vient d'avoir 12 ans, « Hey, viens-t'en, on va t'emmener à la Maison des jeunes. Ah ouais, c'est quoi ça? » Puis là, ils débarquent ensemble. Puis là, après ça, on lui explique un petit peu comment ça marche.
0: Puis là, moi, si je veux y aller, là, puis je veux que tu m'expliques comment ça marche, qu'est-ce qui arrive quand j'arrive là? Mettons, on est deux, trois, là, puis on se dit, hey, on veut savoir un peu c'est quoi qui se passe.
2: Bien, en fait, premièrement, j'aimerais dire que nous, on dessert quatre villages.
0: Okay.
2: Parce qu'on est situé à Amnord, mais la Maison des jeunes, on dessert quatre villages. Donc, Amnord, Saint-Martyr-Canadien, Chesterville et Notre-Dame-de-Ham. Donc, les jeunes, les ados de 12 à 17 ans qui sont issus de ces quatre villages-là sont les bienvenus à la Maison des jeunes. Et ça arrive, nous, au besoin, on peut se déplacer aussi sans problème dans ces villages-là. Un ou des jeunes se présentent à la Maison des jeunes, souvent, nous, premièrement, on se présente, on l'accueille.
0: Ben oui.
2: Tu sais, la Maison des jeunes, ça prend un peu le physique d'une vraie maison.
0: OK. Ah ouais, la maison, comme on dit.
2: Oui, ben c'est un peu le but, là, tu sais, que les jeunes, ils se sentent un peu comme chez eux, puis qu'ils s'assoient une deuxième maison un petit peu. Donc, on se présente, on leur fait faire le tour, on répond à leurs questions, on leur présente un petit peu qu'est-ce qu'on peut y faire à tous les jours.
0: Parfait. Ben justement, ça vient à ma question. Qu'est-ce qu'on peut y faire à tous les jours quand on entre ou on va frapper à la porte de la maison?
2: On peut faire beaucoup de choses. Ben oui, des jeux de société. Dans le running gag de toutes les maisons des jeunes, c'est qu'on a une table de billard.
0: Okay.
2: C'est comme vraiment le point central un petit peu de toutes les maisons des jeunes. Billard, jeux de société. Souvent, au moins une fois par mois, on essaie de faire des ateliers de prévention sur des sujets qui touchent les ados.
0: Fait qu'il y a des choses que vous faites à exprimer là à des gens pour dire bon ben, tu sais, des fois c'est de bien encadrer les kids là.
2: Oui. Puis, tu sais, on offre aussi de l'aide aux devoirs. On offre des... Qu'est-ce que je voulais dire? Des ateliers, des jeux, toutes sortes de choses. Puis, tu sais, on y va vraiment avec le rythme des jeunes. On essaie de pas faire des choses qui les intéressent pas ou qui répondent pas à leurs besoins. Donc, on les écoute,
0: c'est
2: on leur demande.
0: C'est des stimuler aussi, puis de leur faire découvrir des choses ou les encadrer avec... Est-ce qu'il y a des petits breuvages, des jus, des choses comme ça là-bas ou c'est fort simple là?
2: On a une petite cantine où est-ce que les jeunes ils peuvent s'acheter des repas de dépannage un peu des friandises, des choses comme ça.
0: Fait que je comprends que c'est un lieu de rassemblement, tout le monde peut y aller en étant donné que tu es jeune. Ça prend ça.
2: C'est le seul critère en fait, c'est d'avoir entre 12 et 17 ans, même que nous on accueille les 11 ans à quelques jours par semaine pour les accrocher tout de suite, puis pour que ça soit notre relève un peu.
0: Moi, j'aime ça savoir que, tu sais, une maison comme celle-là, là, je te laisse le soin aussi de vérifier le tout, là, mais c'est essentiel partout, il y en a. Dans votre patelin, il y a quand même, tu as marqué quand même le cercle, là, il y a plusieurs communautés qui peuvent adhérer à ça.
2: Oui.
0: C'est important de protéger la jeunesse, hein?
2: Oui, puis c'est un milieu qui est volontaire, là. Nous, on force personne. Donc, tu sais, les jeunes qui débarquent à la Maison des Jeunes, c'est parce qu'ils ont le goût d'être là, ils ont envie de participer, puis ils ont le goût de se rassembler entre amis, puis de voir les intervenants. Puis d'ailleurs, on a reçu un bon coup.
0: Oh, allez donc! J'aime ça. Avant de donner un coup, là. OK, je suis prête.
2: Dans le fond, la CDCBF nous a remis un prix pour notre bon coup de la dernière année. Parce que, comme j'ai dit tantôt, à la Maison des Jeunes, on fait beaucoup de projets avec les jeunes, pour et avec les jeunes. Et là, notre bon coup, en fait, cette année, c'est un projet skatepark.
0: OK, wow!
2: Parce que ça faisait plusieurs années que les jeunes de notre coin nous parlaient de vouloir avoir un skatepark dans leur village. Donc là, dans la dernière année, on a travaillé super fort avec des jeunes. En fait, on a bâti un comité avec 4 jeunes qui ont travaillé sur le projet de voir aux possibilités d'avoir un skatepark dans leur village.
0: C'est un beau choix.
2: Ouais. Donc, bravo à ces 4 jeunes-là. Et ils ont fait plusieurs choses là, dans leur démarche. Là, ils ont réalisé un sondage auprès de la communauté dans le Nord pour sonder autant les plus grands que les plus petits, à savoir l'intérêt un peu général du village à avoir un skatepark dans la communauté. Et ça a été vraiment favorable au projet. Là. Ça nous a propulsé exactement. Ils ont aussi créé un logo. Vraiment impressionnant. Ils ont créé un logo unique au projet pour faire ensuite des chandails, des cotons wettés, des autocollants pour promouvoir leur beau projet. Ils ont aussi fait la visite de plusieurs skateparks de la région pour pouvoir s'en inspirer puis ensuite dire, OK, nous, c'est à peu près vers ce qu'on veut s'aligner, c'est ce qu'on aime, c'est ce qu'on veut. Puis ils ont finalement été présentés leur bilan final au conseil municipal de Ham-Nord pour présenter, c'est ça, leur projet de grande envergure.
0: C'est tout en leur honneur, hein, finalement.
2: Du haut de leurs 12-13 ans, là. Je suis vraiment impressionnée. Moi, je n'étais pas rendue là à leur âge, là.
0: C'est inspirant, cette jeunesse-là. Mais t'en fais partie parce que vous êtes là aussi pour les accueillir, les supporter également. Puis,
2: oui, les accompagner dans
0: les guider aussi, hein, faut le dire. Ben, un gros merci. Qu'est-ce que je pourrais dire de plus? C'est qu'en même temps, on peut aller là. Et pour les gens de la communauté, est-ce que quelqu'un qui vient de l'extérieur peut dire, regarde, moi, j'ai le goût d'aller faire un tour à la maison?
2: Oui,
0: parce que c'est un peu accessible à tous.
2: Oui, c'est accessible à tous. Comme j'ai dit tantôt, il y en a plus de 250 dans toute la région. Il y en a une aussi à Victoriaville pour ceux qui sont plus proches. Il y en a une certainement à Ham-Nord.
0: Okay.
2: Nous, on accueille tout le monde. Il n'y a pas de problème.
0: Marie-Lou, je ne peux que vous dire un gros merci. Puis dans merci ton regard, on voit que tu es inspirée. Puis bravo, c'est un geste assez honorable. Et je pose la question, là, mais t'as quel âge à peu près? Je pose une question. Elle est toute petite, non? Bon.
2: Ouais, ben c'est un peu drôle parce que je me fais souvent passer pour une jeune, en fait. Ouais. J'ai 26 ans, mais je peux encore passer pour une adolescente. Donc,
0: Ben, je vais te baptiser, moi, jeunesse éternelle.
2: Oui, c'est ça.
0: Bravo, tu es dans le bon domaine. Puis en même temps, ça fait du bien, j'en suis sûr. Puis c'est agréable d'entendre qu'il y a des organismes comme ça, puis il y en a qui y travaillent, puis c'est important de faire en sorte que la communauté puisse en profiter. Fait qu'un gros merci de ton passage. On va en parler encore un peu plus, mais c'est aussi de dire que ça se passe à quel endroit, l'adresse exacte. En tout cas, c'est dans le Nord.
2: Oui, c'est le, au 210.
0: Facile à trouver.
2: Là, c'est ça. Maison des jeunes à Amnord, on devrait trouver, là, mais c'est 210 rue Caron à Amnord. Puis je voudrais dire que pour ceux et celles qui voudraient en savoir plus sur les maisons des jeunes, ils peuvent aller visiter le site, le regroupement des maisons des jeunes du Québec.
0: Le regroupement des...
2: Le RMJQ. Fait que là-dessus, là, il y a toutes les infos à savoir sur les maisons des jeunes.
0: Parfait. Répète-moi ça, le
2: RMJQ.
0: RMJQ.
2: Maison
0: on
2: des jeunes
0: là,
2: du Québec.
0: Puis tu vas tout savoir. Il y en a partout.
2: Il y en a partout.
0: Parfait. On est contents que vous êtes là, vous autres aussi. Hein?
2: Ah oui, c'est essentiel.
0: Bravo.
2: Oui.
0: Pour ton initiative et longue vie à la maison. Merci à toi.
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4: Bon jeudi, ici Louis-Philippe Arnoy-Harel. Le salon qui accueillait les funérailles de Michael Mosh Misery, le citoyen tué lors de la fusillade à Montréal, a attiré une foule si nombreuse hier que des participants ont dû rester debout dans le vestibule. Âgé de 68 ans, le père de trois enfants est décédé dans le croisement de tir durant une intervention policière pour tireurs actifs. Le fils de M. Misery a rendu un hommage à son père qu'il considérait comme son meilleur ami et un héros. Celui qui était un tailleur aimé de sa communauté a été décrit comme étant un homme souriant, généreux et toujours prêt à aider les autres. Les funérailles et l'enterrement du policier M. Ben Redouane se sont également déroulés mercredi, faisant l'objet d'une cérémonie privée. Au niveau national, le premier ministre Mark Carney s'est entretenu hier avec le président américain Donald Trump en vue du sommet de l'OTAN qui doit se dérouler le mois prochain. Le bureau de M. Carney a diffusé une déclaration d'une seule phrase concernant cet entretien téléphonique, sans préciser quels sujets ont été abordés par les deux dirigeants. Le sommet de l'OTAN, qui se déroulera en Turquie les 7 et 8 juillet, survient alors que Donald Trump a déclenché une guerre coûteuse contre l'Iran. Se concentrant sur cette nouvelle guerre, il laisse en second plan celle opposant la Russie et l'Ukraine, alors que Kiev gagne du terrain. Et pour terminer, le pilote d'un vol d'Air Canada transportant 61 personnes de Newark à Halifax aurait été victime d'un problème médical, a fait savoir la compagnie aérienne hier. Le commandant de bord d'un vol piloté par le partenaire régional d'Air Canada, PAL Airlines, a dû être écarté du poste de pilotage après avoir subi un problème médical. Le copilote a pris les commandes de l'appareil et dérouté le vol conformément au protocole de sécurité. Il a dévié l'avion vers Boston, où il a atterri sans encombre. Un outil de suivi des vols en ligne indique que l'avion a décollé de Newark à 12h55 et a atterri à Boston environ une heure plus tard. C'est ce qui complète vos actualités Arsenal Media. Passez une bonne journée sur nos ondes.
5: On va parler de sport vite comme ça pour rappeler que le Canada a gagné hier. Non, ils ont perdu, excuse-moi. Au soccer, oui. La Coupe du monde de la FIFA hier, ben oui, défaite du Canada. Ils ont perdu 2-1 contre les Suisses. On parle de dimanche le 28. Le Canada a déterminé. On ne sait pas ça va être contre qui, mais ils seront à l'œuvre dimanche le 28. Notez qu'au jeudi, aujourd'hui, oui, on va parler de États-Unis contre la Turquie, Australie contre le Paraguay. 22h, les deux premiers matchs. Et à 19h, deux matchs, la Suède contre le Japon et les Pays-Bas contre la Tunisie. Voilà. La Ligue canadienne de football, Edmonton, visite Winnipeg ce soir à 20h30. Les Alouettes de Montréal, ça va aller dimanche. Ce sera contre Ottawa et ça se passe à Montréal. 19h le match. Et dans le baseball majeur Québec, ce soir, Granby, Saint-Jean-sur-Richelieu, 20h. T'as Shawinigan qui est à Thetford, 20h. Et Victoriaville, eux, vont jouer vendredi contre Drummondville à 20h. Et il y aura aussi Thetford Mines qui sera contre Acton Vale à 20h également. Les filles dans la SLN, le soccer, Ottawa visite Montréal à 19h. Samedi, Halifax sera contre Calgary. Et dimanche, à 17h, t'auras Toronto contre Vancouver. Alors, le match de ce soir est à 19h. Bonne chance, les Montréalaises. La météo, tout de suite, ça va donner quoi aujourd'hui? C'est le soleil qui est là. Là, il y a une image qui dit soleil. Peut-être des nuages foncés. Un éclair, un peu de pluie, un peu de tout. 26 degrés quand même aujourd'hui qui est présentement. Il y a, pour aujourd'hui, oui, on parle de quoi? 26 degrés avec un humidex à 30, ce qui est un petit peu plus chaud que qu'est-ce qu'on pense. Indice UV 7. Ce soir, cette nuit, 40% de possibilité d'averse ce soir. Averses qui sont avec des risques d'orage même dans la soirée, puis au cours de la nuit avec 17 degrés. Demain, vendredi, on s'en sort avec des averses, risques d'orage en après-midi. 21 degrés, humidex 25, indice UV 3, ça c'est demain, vendredi, et 40% de possibilité d'averse dans la nuit de vendredi, 15. On va finir avec jusqu'à dimanche. Samedi, alternance soleil-nuage 24 degrés, passage nuageux dans la nuit 16, et dimanche, à date, à beau soleil, 27 degrés, dégagé la nuit 16, puis tant qu'à être là, lundi, parce qu'il y en a qui ne travaillent pas le lundi, là, par les temps qui courent. C'est la période où il y en a qui peuvent se le permettre, on va dire comme ça. Lundi, ce sera du soleil également avec 27 degrés. Alors voilà, ça fait le tour pour la météo. Ça fait le tour en musique avec qui, non? Irene Cara s'en vient avec. Avec quoi? Flashdance, What a Feeling, 1980. Mais là, la machine à voyager dans le temps part tout de suite en 2017. Oh, Harry Styles. On passe ça de même. 7h07. Bon matin. Et je vous rappelle tantôt, on va parler encore une fois avec des gens extraordinaires. Et puis, quand on dit qu'on parle avec des gens extraordinaires, hein, ça va être le temps de vous dire que il y a le festival de théâtre amateur qui s'en vient. Oh, ça te le tente, hein? Tu veux savoir ça? Peut-être même que je vais avoir des billets pour toi. Je dis ça de même, mais je dis rien. Parce que oui, moi. Ah!

Oh, j'aime ça dire que tonight is the night. Ça commence du 25 juin jusqu'au 1er juillet 2026 au pavillon du Mont-Arthabaskan. J'ai des billets ici tantôt, je vais vous en parler, mais restez à l'affût parce que on devrait avoir Simon qui va venir faire une halte, si je ne m'abuse. Hein, peut-être. En tout cas, s'il vient pas, on va parler de lui dans son dos, ça c'est sûr et certain. Fait que ça va être à 8h20, pas tout de suite, mais tantôt. Harry Styles, question de vous le rappeler. Here and Cara, oh que oui. Ça là, ça va vous faire rêver. Hein, je me vois, hein, cette année. Yeah. What a feeling. Oh, ça va être bon. C'est vraiment un bon petit choix musical. Laurence Saint-Martin également va faire partie de l'aventure. Et tranquillement, pas vite, on est à 8h09, tantôt 8h10. Et beaucoup de musique pour toi. Harry Styles, 2017. T'avais quel âge, toi, hein? On était jeunes. On l'a

0: Sainte-Hélène là, sur Viva 101.9 ce matin. Là, je vais lui céder le microphone, bien sûr. On va aller la rejoindre au bout du fil, en plus de ça. Je veux vous la présenter à l'instant. Bonjour à vous. Puis là, je veux pas la débaptiser. Manon, Marco, comment ça va?
1: Ça va très bien, Paul.
0: Manon, je suis en train même d'ajuster ton microphone. Tout est bien beau, là. Je veux savoir, parce que là, on fait une halte comme ça, nous, un matin, à l'espace Sophia, parce que, bon, il y a toutes sortes de spectacles qui est là. Je sais qu'il y a encore les éoliennes. C'est pas parti, ça, là. C'est encore là, ça aussi. Hein?
1: sont bien ancrés. Donc, c'est ça, à l'espace Sophia, on a une saison estivale. Là. C'est différent de l'hiver.
0: Ouais.
1: Donc, durant l'été, là, il y a plein de belles choses à venir faire à l'espace Sophia, dont, entre autres, ce que tu viens de dire, là, le circuit, visite du circuit des éoliennes de l'érable. Donc, c'est déjà la septième été là, qu'on le fait. Donc, il y a des gens qui viennent de partout dans la province pour venir voir de près des éoliennes de l'érable. Donc, c'est tous les derniers dimanches de chaque mois. Donc, on en a un là, tout de suite en fin de semaine, là, dimanche le 28 juin. Après ça, on a dimanche le 26 juillet. Après ça, le 30 août, après ça, le 27 septembre, après ça, en octobre, quand il fait beau, quand c'est les belles saisons, les belles feuilles d'automne, on en a deux, le
0: 4
1: octobre et le 11 octobre.
0: Ouais, la couleur est là.
1: Les gens ont à s'inscrire en ligne, en regardant soit sur le Facebook ou sur notre site Internet,
0: okay,
1: pour qu'on ait les réservations d'avance. Et sur place, en fond, c'est toujours à 1h30, les dimanches après-midi, le début, on regarde un grand vidéo sur le grand écran dans la salle. Après ça, on part en autobus, puis on arrête à trois endroits. Donc, le dernier arrêt, on est vraiment au pied d'une éolienne. Donc, c'est vraiment stupide. Puis, on a beaucoup, beaucoup d'explications techniques. C'est ce que les gens nous disent depuis le début, là, depuis nos 7 ans, qu'ils apprennent beaucoup, beaucoup de choses en fond technique sur les éoliennes. Donc, c'est vraiment une belle sortie familiale ou par curiosité, etc., pour venir voir de près les éoliennes. Puis, le départ se fait à Espace Sophia. C'est abordable, c'est 15 ou 16 $
0: Merveilleux. Je sais qu'il y a des jeunes qui vont avec les papas, les mamans, la famille, puis finalement, pour eux, là, c'est comme aïe, aïe, aïe, c'est vraiment impressionnant. C'est gros. Même qu'on voit ça au loin de la route, nous autres, on dit on voit ça. Mais quand tu arrives tout près, c'est énorme quand même comme place.
1: Oui, puis tu sais, le vidéo qu'on démontre, qu'on présente au début, c'est Éolienne de l'Érable qui l'a monté. T'sais, on voit vraiment tout le chantier aussi, donc c'est intéressant de voir toutes ces étapes-là, là, la grosseur des équipements, puis toutes les... Et aussi, on voit l'intérieur de l'éolienne. Fait qu'on monte par caméra à l'intérieur de l'éolienne et en haut d'une éolienne. Donc, c'est vraiment des belles images particulières.
0: Fait que
1: on invite vraiment les gens à mettre ça leur agenda comme petite sortie. Puis on dit tout le temps, Sainte-Sophie, on est à côté de tout. Hein. On est à 20 minutes de la Vingt, donc il y a des gens qui peuvent
0: venir. C'est
1: très
0: près du paradis.
1: Comme de tout près. venez voir ça. Donc ça, c'est une des belles activités qu'on a. On a tous les dans le fond, tous les samedis et dimanches, c'est notre deuxième été qu'on fait ça. On dit entrez nous voir à Espace Sophia, parce que ça arrive souvent que les gens se promènent dans les rangs, dans les villages, puis là, ils cognent ils se mettent le nez sur une porte d'église, puis c'est barré, c'est plate, on aurait voulu voir ce que c'est.
0: Nous,
1: c'est notre deuxième été qu'on ouvre le samedi et le dimanche. Donc, les gens peuvent rentrer, puis tu sais, nos personnes qui sont en place sont là pour raconter l'histoire de l'église, puis t'expliquer tout ce qu'on a fait depuis 2010 comme travaux, comme modifications. Donc, puis ils peuvent se désaltérer là, sur notre terrasse avec un petit drink ou un petit repas là, très léger là, qu'on peut leur procurer là, s'ils veulent prendre ce temps-là de pause dans notre beau paysage face à nos montagnes.
0: Donc,
1: les dimanches.
0: Ouais. Je sais également que quand on va tomber octobre, septembre, il y a aussi la beauté des fleurs, pas des fleurs, mais des arbres, les arbustes, puis tout ça. Où ce que là, il y a de la couleur, puis c'est vraiment impressionnant de voir. Et en même temps, je pose la question, on peut louer, on peut aller faire une activité, un mariage, un party à l'espace Sophia.
1: Oui, bien toujours. Durant l'été, on en a là, des samedis qu'on a des locations privées. Mais oui, l'horaire est toujours disponible. C'est des gens qui ont envie d'avoir un lieu pour faire un événement, un anniversaire de mariage, un anniversaire de vos parents.
0: Un party des fêtes aussi,
1: une célébration. Un party des fêtes, exactement. Oui, ça c'est toujours disponible. Vous appelez au 998-998-0759, puis notre adjointe va faire plaisir de vérifier avec vous l'horaire et les disponibilités, puis vous donner les informations. Les autres choses qu'on a, c'est on a le 16 juillet, on a les jeudis en chanson. Ça, c'était encore avec la Société Saint-Jean-Baptiste depuis à chaque année. Donc, nous, on en a un le 16 juillet. Le 16. Et notre artiste cette année, c'est Adam Sévigny, donc à la guitare, et une plein de chansons, belles chansons québécoises.
0: Okay.
1: Donc, ça va être une belle soirée gratuite. Et tous les jeudis soirs, on a notre bistrot. Ça aussi, ça fait plusieurs années, notre bistrot.
0: Il y a de la musique en plus. Soir.
1: Et le vendredi, on a notre bistrot du terroir. Et c'est une belle nouveauté. Cette année, on accueille un chef d'expérience, parce qu'il y a 25 ans d'expérience, c'est Hugo Joannette Hamel. Plusieurs le connaissent. Il était longtemps au Manoir du Lac et il est traiteur depuis 15 ans là, à son compte. Donc, c'est une belle cuisine. En fond, c'est déjà la deuxième semaine. La semaine passée, c'était ouvert. Et à tous les vendredis, dans le fond, de 5h à 9h, venez vous régaler avec la belle cuisine de Hugo.
0: Ouais.
1: Et encore une fois, sur notre terrasse et à l'intérieur de l'espace social. Quand tu mouilles, on est là pareil. Donc, on vous demande de réserver, encore une fois, en appelant là, au
0: 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Bon temps, mauvais temps, c'est le temps d'aller faire un tour.
1: Oui. Ma dernière petite chose, ben, on annonce nos deux prochains spectacles qu'on aura à l'automne. Donc, on a booké le 26 septembre.
0: Ouais.
1: Alors, pour les jeunes et les moins jeunes, mais les jeunes les aiment beaucoup. Donc, Coldplay.
0: Oh.
1: Donc, Viva Coldplay le 26 septembre. Ce sera une belle soirée à Espace Social. Et on aura jeudi le 22 octobre un beau super spectacle hommage à Ginette Renaud. Donc,
0: ça
1: on est
0: bon,
1: bien fiers
0: ça.
1: D'annoncer ça en nouveauté ce matin. Donc, vous pourrez aller d'ici le 24h, 48h, acheter vos billets là, sur notre pointdevente.com. Pour ces deux événements, Viva Coldplay et hommage à Ginette Renaud.
0: Le bonheur.
1: On est bien contents.
0: Ouais, le bonheur. Le bonheur est à l'espace Sophia. Puis je veux vous dire quoi. Manon, un gros merci de ton implication ce matin, de nous raconter tout ça. Puis aussi, prenez des notes, là, parce que on peut aller sur le site.

0: pickle ball s'ils veulent, tu sais, comme il fait point beau, une journée vous êtes avec vos enfants, bon ben venez à l'exposition, on pourrait jouer un petit game de pickle ball où on a des jeux de société puis des jeux de bois. Donc tu sais, les gens peuvent prendre le temps d'aller de profiter de ce bel espace-là.
1: On est proche du paradis à l'espace, Sophia. Ouais. Merci beaucoup à toi, puis je vous souhaite un bel et bon été, bon automne aussi, puis en tout temps, ben, on vous suit sur Espace Sophia.
0: Parfait, merci Paul.
1: Merci, bye bye.

0: Gang, aujourd'hui, c'est une journée assez spéciale. On a plusieurs entrevues, mais il y a tellement d'affaires à faire. Puis surtout que là, tu tombes en vacances bientôt. Puis là, tu te dis, ben ouais, mais là, on fait quoi? On fait quoi? Il y a le théâtre amateur. Puis là, je dis ça comme ça, là. Mais Festival des amateurs de théâtre, pour bien le prononcer. Et qui d'autre pour me ramener à l'ordre? Notre ami Simon, qui est avec nous. Comment ça va, Simon?
1: Ah, oh, super bien, toi.
0: Simon Allaire, c'est bien ça?
1: Oui.
0: Comment ça va, mon cher?
1: Ah, numéro un.
0: Surtout que là, t'es dans le tourbillon de 12e édition du 25 juin. Là, regarde la date aujourd'hui. Hein? Ça commence, là.
1: Ça commence aujourd'hui.
0: Tout le monde est prêt, hein, je pense.
1: Ah oui, tout le monde est prêt. On espère que Dame Nature va être gentille.
0: Ah, ben oui, je pense qu'on travaille fort. Ben, regarde, à date, là, tu vois, regarde, là, vous êtes pas que gentil. Peut-être que demain, vendredi, on sait plus, mais regarde, on va se concentrer sur aujourd'hui.
1: Ben,
0: mais
1: ça.
0: À date,

0: Entre samedi, dimanche, lundi, mardi et même jusqu'à mercredi prochain, là, on est en équipe. J'ai travaillé avec monsieur et madame Environnement Canada, la météo, là. Puis ils m'ont dit, garde, on s'occupe de ça, Paul. Parce que le théâtre, explique-nous un peu qu'est-ce qui arrive. C'est la 12e édition du 25 au 1er juillet. Puis ça se passe au pavillon du Mont-Arthabasca et dans le centre-ville, à Victoriaville.
1: Exactement, oui.
0: Qu'est-ce que c'est la programmation et tout ça?
1: Bien, on a trois volets de la programmation cette année.
0: OK.
1: Vous
0: avez augmenté, hein?
1: Oui, absolument. Wow.
0: Beaucoup de
1: changements cette année. On a pour le ski du Mont Arthabasca, qui est le lieu principal, les premières parties. Ça, c'est le soir à 17h30.
0: Okay.
1: Dans le fond, sur la terrasse extérieure, on a des artistes musicaux et du conte aussi qui sont là, qui offrent gratuitement un spectacle de 17h30 jusqu'à l'ouverture des portes pour le spectacle principal. Fait que les gens peuvent venir pour relaxer, prendre une boucherie.
0: Ah, c'est le fun d'aller voir ça aussi.
1: Exactement,
0: hein? D'entendre
1: oui.
0: le tout. Là,
1: c'est
0: parce
1: ça.
0: Que...
1: Puis ensuite, à partir de 19h, c'est le spectacle principal en salle.
0: Okay.
1: On a 10 spectacles différents tout au long de la semaine.
0: Wow.
1: Un à chaque soir et le samedi, dimanche et 1er juillet, il y en a aussi un en après-midi à ce niveau-là.
0: Ouais, c'est vrai, je vois ça ici, là. Ben, mercredi 1er juillet, c'est ça? Wow! Les spectacles, bon, il y en a des fois que c'est en après-midi. Où est-ce qu'on peut se procurer le fameux dépliant où est-ce que tout est indiqué là-dedans? Les dates, qu'est-ce qui est gratuit, les spectacles extérieurs et tout ça?
1: Ben, le fameux dépliant est distribué un peu partout. Donc, si vous allez à votre restaurant préféré, il y a des chances que vous puissiez le trouver. Sinon, c'est sûr que vous avez accès à toute la programmation sur le www.fatv.ca.
0: Tu vas tout savoir.
1: On va avoir tout ce qu'on veut, là, oui, exactement.
0: Fait qu'à vous de choisir. Puis qu'est-ce qui... mettons, là, on part ça de même, le matin, là. On est aujourd'hui, jeudi, le 25. Ça va être quoi, ça? Puis je parle en... Cher... comment t'appelles ça, donc?
1: Chekhov.
0: C'est qui, ça, Chekhov?
1: Et, ah, ben, Chekhov, c'est un grand auteur russe.
0: Il connaît-tu, monsieur? Ça va être quoi, ça? Je parle en bas. Cher, comment t'appelles ça, donc?
1: Chekhov.
0: C'est qui, ça, Chekhov?
1: Et, ah, ben, Chekhov, c'est un grand auteur russe.
0: Il connaît-tu, monsieur Poutine, ça doit?
1: Ah, ben,
0: sûrement.
1: C'était bien avant son temps.
0: Ah, ben, ouais, c'est vrai.
1: Puis, dans le fond...
0: ça va avant qu'on invente la poutine.
1: Exactement, oui. Puis, un de nos grands auteurs québécois, qui est monsieur Michel... C'est un texte de Michel Tremblay, moins connu.
0: OK.
1: Ça peut être une très belle découverte.
0: Oui, j'avoue. Puis, en même temps, quand vendredi, là, je vois le théâtre Les Grands Enfants. Hein? C'est quoi ça exactement?
1: Théâtre des Grands-Enfants, c'est une troupe de la région de l'Ancienne Lorette. Ils sont venus plusieurs fois au festival. Je pense que c'est rendu la cinquième ou sixième visite qu'ils font.
0: Ouais.
1: Cette année, on a choisi deux de leurs pièces qui vont être présentées. Donc, il y a celle de vendredi qui s'appelle « Avant l'heure mauve », qui est une histoire qui se passe dans un ranch des femmes qui capturent un général.
0: On est dans une aventure.
1: Ah,
0: aussi.
1: C'est une aventure, c'est ça.
0: Vivante. Comme on dit.
1: Exactement.
0: Et puis là, juste de dire, parce que je reste dans la même fin de semaine, là, je vais aller jusqu'à dimanche, là, mais raison de vous dire aussi que il y en a plein de pièces. À vous d'aller voir le dépliant. Question de juste le rappeler. On peut aller le procurer où, là? Quelqu'un qui me pose la question encore.
1: Oui, ben, dans tous les bons restaurants, il y en a très certainement, Vélogard, Bibliothèque, des choses comme
0: c'est
1: ça.
0: C'est là que tu vas trouver
1: ça. C'est là qu'on pourra trouver ça, oui.
0: Merveilleux.
1: Puis, juste à mentionner, pour les gens qui voudraient faire un essai au niveau du théâtre et qu'ils n'ont pas le budget pour venir voir les pièces.
0: Oui, t'es en train de me dire que t'as un deal ou quoi, là?
1: Oui, on a notre troisième volet, qui est le théâtre extérieur au centre-ville, justement, près de la ville de Gare. Fait que samedi le 27, dimanche le 28, puis le 1er juillet, à 15h30, sur la scène, on a des spectacles qui sont gratuits, qui sont ouverts à tous. Et si Dame Nature n'est pas coopératrice, ces spectacles-là vont avoir lieu au Club Fadoc sur la rue de Rouen.
0: OK, fait que beau temps, mauvais temps, ça a lieu, puis en même temps, on est inspiré de voir ça à l'extérieur. c'est bien, bien le fun.
1: Exactement.
0: Mais au-delà de ça, ça peut se faire aussi à l'intérieur. Je rappelle encore une fois que la programmation extérieure, Saint-Pierre-Bruno, Vélogarde, tu l'as dit tantôt, là, mais en cas de pluie, on le rappelle, le club de la FADOC, qui n'est pas bien ben loin.
1: Non, c'est la rue de Rouen, c'est comme derrière l'hôtel de ville.
0: Je rappelle que le dépliant vous donne tout ça, et la dernière pièce, puis je veux pas me tromper, là, ça se termine-tu ça le 1er juillet?
1: Quoi, oui, c'est ça? Ça se termine le 1er juillet pour le festival lui-même, mais jamais des intéressés qui nous suivent tout au long de la semaine. Ouais. Le 11 juillet, le samedi, c'est le gala de remise de prix, donc il est possible de venir assister.
0: C'est la finale des finales.
1: Des finales, exactement.
0: Merveilleux. Hey Simon, c'est toujours inspirant quand tu viens nous parler de ça. Puis il y a plein de partenaires qui sont là, dont la Ville des Jardins, le Québec, bien sûr, notre drapeau qui flotte au-dessus du festival. La FADOC, on a Bureau Pro, citation, qu'on les salue. Le Café Méridien, Viva 109. C'est là qu'on parle, là, nous, un matin. Okay. On est content d'être avec vous autres, les amis. Monsieur le député, Monsieur Éric Lefebvre, bien sûr, Arsenal Média, partenaire, ça, c'est garanti. Alex Boissonneau, également, qui fait partie des gens qui s'impliquent et qui endossent, bien sûr, le festival. Quality In, qui va In et Suite, là, on va dire comme ça, Quality In et Suite, qui vont héberger aussi les artistes qui viennent d'un peu partout. Ça vient de partout, ça. Ce monde-là.
1: Cette année, c'est tous des artistes du Québec, mais on en a de l'Estrie, de la région de Montréal, Québec, donc ça vient un petit peu partout.
0: Faire découvrir ça à la famille, les enfants surtout également, c'est possible. Alors, pour eux de s'inspirer d'une pièce de théâtre, le théâtre amateur, je pense que c'est grandissant d'année en année. Puis je vais le rappeler, là, c'est la combientième édition?
1: La 12e.
0: Hey, mon Dieu, t'avais pas de cheveux gris dans le temps, toi?
1: J'avais plus de cheveux aussi.
0: OK, bon, ben c'est bon. Hey, un gros, gros merci de ton passage pour nous raconter tout ça. Puis ça se passe très bientôt. Rappelle-nous les dates du 25
1: juin au 1er juillet.
0: Merci, Simon.
1: Merci.
2: Au retour à 16h.

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0: Hey Simon, on a décidé, oui, qu'on a des billets à donner pour le festival de théâtre, bien sûr.
1: Oui, et c'est des billets qui sont ouverts, donc vous allez choisir
0: n'importe quelle journée.
1: Vous-même, quelle journée.
0: Quel spectacle tu veux, en tout cas, quelle pièce. Le numéro de téléphone, c'est le 752-5545. 752-5545, t'es au bureau, prends le temps d'appeler. 752-5545, on a quelques paires de billets. Les premiers arrivés seront les servis. Puis restez en ligne parce que on va vous donner des billets pour assister à l'événement. Alors, 752-5545, qui veut des billets? Gratuit, ça coûte rien, pour le théâtre amateur.
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10: Bonjour, ici Michel Scarpino. Voici le bilan de l'actualité. Une demande d'action collective a été déposée contre TerraVest Industries au nom d'investisseurs ayant subi des pertes après la chute marquée du titre boursier de l'entreprise au début du mois. Selon des informations rapportées par la presse, la requête fait suite à une enquête de l'Autorité des marchés financiers visant le président du conseil d'administration et résident de Victoriaville, Charles Pellerin, soupçonné d'avoir transmis des informations privilégiées à des proches. Les allégations n'ont pas encore été tranchées par les tribunaux. La pharmacie Brunet de Victoriaville, située sur la rue Notre-Dame-Est, a investi près $1 million pour moderniser son laboratoire. Les travaux ont notamment permis l'ouverture d'un nouveau local consacré à la centralisation des opérations de piluliers. Les propriétaires indiquent que cet investissement améliorera l'efficacité du laboratoire, augmentera la capacité du service de livraison et contribuera à bonifier les services offerts à la clientèle. D'autres travaux de modernisation sont également prévus au cours des prochaines années. Et puis l'Impact emploi de l'érable lance la campagne parenthèse afin de créer un fonds d'urgence destiné aux personnes immigrantes vulnérables de la région. Jusqu'au 3 septembre, la population est invitée à contribuer en participant à un tirage bénéfice offrant notamment un crédit voyage, un séjour à l'hôtel et une journée de golf. Les sommes recueillies serviront à offrir une aide temporaire pour répondre à des besoins essentiels comme le logement, l'alimentation ou l'habillement. Voilà, on vous souhaite de passer une excellente journée à notre antenne. C'est ce qui complète le bilan de l'actualité Arsenal Média. 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
1: Oh, le temps de vous donner un petit brin de musique qui va s'appeler Benson Bourne avec Beautiful Thing. C'est ce qui s'en vient en musique. Et je vous rappelle que même demain c'est demain, ouais. Hein? Demain c'est demain, hein? Oui, t'as bien raison. C'est vendredi. Et vendredi, on aura d'autres billets à vous offrir pour le Festival de théâtre amateur. C'est la 12e édition, ça va se passer du 25 juin au 1er juillet. Tu sais, t'es en vacances, ou en tout cas c'est l'été, il fait beau, et tu veux faire découvrir ça à tes enfants, la famille, j'aurai quelques paires de billets, quelques cadeaux qui nous sont offerts par le Festival de théâtre amateur. Notez la date encore, 25 juin au 1er juillet, ça fait un beau petit party happening. Ok, oui. Mais là, c'est le temps de... Oui, Benson Bourne, tel que promis, mais est-ce qu'on aura le temps pour Véronique Dicker? On me fait signe que probablement que oui, mon Paul. Et l'air de rien, ben le mot de la fin s'en vient dans les prochaines secondes. En attendant, on passe ça de même en musique, parce que ça nous tente.

0: Oh, merci beaucoup. C'est le temps de vous dire bye-bye, mais avant, je veux juste vous rappeler que ceux qui aiment la Grande Place des Bois-Francs, le parcours énigmatique pour tous les âges est toujours offert à l'intérieur du centre, et c'est jusqu'au 7 juillet. Fait que là, tu sais, t'as du lousse encore, hein? Puis c'est le temps d'aller faire un tour, fabrique au bouffe, hein? OK, parfait. C'est rien que pour vous rappeler que l'événement est toujours en cours à la Grande Place des Bois-Francs. Alors, un scénario assez intéressant, et c'est à toi d'aller faire un tour. Bon temps, mauvais temps, l'air conditionné, quand il fait trop chaud dehors, et quand il pleut un peu, ou que c'est grisâtre, la Grande Place des Bois-Francs pour magasiner et profiter des activités. Mon nom est Paul Chapman, et je vous dis simplement, ben oui, déjà, à demain. Puis préparez-vous, parce que dans les prochaines minutes, c'est votre avant-midi qui s'installe. Encore plus de musique, encore plus de vraies belles et bonnes personnes qui vous accompagnent. À demain tout le monde! Ciao, bye!
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j'ai envie de vous souhaiter un bon début de semaine. On dirait qu'on repart une semaine, hein? C'est tout juste moi qui ai de la misère un petit peu à me remettre d'un congé en plein milieu de la semaine. C'est tellement spécial, là. J'espère que, en tout cas, ça se passe bien de votre côté, mais ça nous sort un peu de notre zone. C'est pas mauvais, mais pas mauvais du tout. Et je suis très heureuse de vous annoncer que nous ne sommes pas le début de semaine, mais non, nous sommes en route vers le week-end. Ça, c'est une autre belle nouvelle. Diane Simard est très contente de s'installer avec vous autres. Un gros merci de choisir Viva la

Sting va passer. Fouki aussi avec Alicia Moffett, Louis Fancy. On aura David Guetta aussi, Dua Lipa, Cœur de Pirate, Cindy Daniel, Journey. Je sais, faut arrêter à un moment donné, là. Je vous le dis, ça va être extraordinaire. Et à ne pas manquer, Billy Dupage avec son hit Fake Friends aussi qui est à venir. Et pour tout de suite, c'est Alex Warren qui fait son entrée avec Fever Dream. Bon jeudi à Viva!

Ludovic Bourgeois dans Viva l'avant-midi avec Jamais s'oublier. Vous savez qu'il est en train de nous concocter de la nouveauté musicale en Ludovic, un nouvel album qui est dans l'air, sur lequel on devrait retrouver d'ailleurs cette chanson-là qu'on vient de s'offrir. Lui qui s'offre une petite tournée hein, cet été en 2026, juste avant de repartir sur la route pour présenter son nouveau show Karaoké 90. Show très attendu dès septembre, tellement qu'il y a déjà 10 000 billets vendus. C'est pas rien. Alors, ludovic.ca pour ne pas le manquer et le suivre surtout. On a pour vous Pink qui s'invite. Voici Trust Fall. Je vous souhaite une bonne avant-dernière journée de la semaine. Avec un congé qu'on a en plein milieu de semaine, on vient un peu mêler de penser qu'on est quasiment un début de semaine. Hein? Merci beaucoup de choisir Viva.

magnifique classique que j'ai à vous présenter dans les prochaines secondes. Journey s'invite avec Open Arms à savourer de la première à la dernière note. Parce qu'ici, c'est Viva la musique. On adore vous offrir d'aussi bons classiques. Merci de choisir Viva.

ans, elle a dévoilé des photos sur ses réseaux sociaux enfin de sa belle robe de mariée Chanel. Alors, vous savez qu'elle s'est mariée en Sicile il y a quelques semaines. Alors, une cérémonie qui avait été quand même très intime. Mais là, ben, ça commence à sortir ces magnifiques photos et sa robe, on va se le dire, c'est absolument extraordinaire. 25 000 plumes là-dessus. Alors, une traîne de près de 2 mètres, c'est-à-dire 6 pieds, des perles brodées à la main tout le long du col, licou et de son décolleté plongeant dans le dos aussi.

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dans Viva l'avant midi, Alicia Moffett, qui il y a quelques semaines a annoncé et a confirmé sa séparation avec son amoureux Frédéric Robichaud. Et là, ben, on était quand même un peu inquiets en tant que téléspectateurs parce que ils avaient quand même confirmé qu'ils allaient co-animer encore ensemble la prochaine saison d'Occupation Double. 20e saison, en plus, une saison anniversaire. Ça se passe au Panama, le tournage, et on a tenu à nous rassurer. C'est même Alicia là, qui l'a fait sur ses réseaux sociaux en disant que il reste une équipe encore très présent l'un pour l'autre et surtout, ils sont très reconnaissants

fun ensemble et en équipe. Donc, c'est le message officiel qu'Alicia et Fred ont publié pour ce sujet-là. Alors, bien hâte de voir quel rebondissement on va avoir encore pour ces deux décennies d'occupation double hein, cet automne. Ellie Goulding est à venir en musique, mais pour tout de suite, voici Marc Dupré à Viva.

d'un concert organisé à l'occasion du stage d'entraînement de football américain de Travis Kelce, son fiancé. Alors, c'est le 23 juin qu'elle est débarquée sur scène pour interpréter une de ses chansons phares, Love Story, rien de moins. Alors, c'était organisé tout ça par son fiancé, Travis Kelce. Alors, c'est sûr que lui, il était quand même bien plugué là, pour avoir cet invité surprise. Et personne ne le savait. On l'a annoncé sur scène à la fin du spectacle. Et là, évidemment, que

0: s'est agenouillé par terre et a sorti une bague. Alors, on le sait que ça devrait avoir lieu dans les prochains jours, ce fameux mariage entre Taylor Swift et Travis Kelce. Donc, le 3 juillet prochain, on surveille, c'est bien certain. Elle s'invite avec Opolite dans un instant. 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
5: Bonjour, ici Claude Marquis. Voici vos actualités. Une demande d'action collective a été déposée contre TerraVest Industries au nom d'investisseurs ayant subi des pertes après la chute marquée du titre boursier de l'entreprise au début du mois. Selon des informations rapportées par la presse, la requête fait suite à une enquête de l'Autorité des marchés financiers visant le président du conseil d'administration et résident de Victoriaville, Charles Pellerin, soupçonné d'avoir transmis des informations privilégiées à des proches. Les allégations n'ont pas encore été tranchées par les tribunaux. Impact Emploi de l'Érable lance la campagne Parenthèse afin de créer un fonds d'urgence destiné aux personnes immigrantes vulnérables de la région. Jusqu'au 3 septembre, la population est invitée à contribuer en participant à un tirage bénéfice, offrant notamment un crédit voyage, un séjour à l'hôtel et une journée de golf. Les sommes recueillies serviront à offrir une aide temporaire pour répondre à des besoins essentiels comme le logement, l'alimentation ou l'habillement. C'est ce qui complète vos informations. 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

On est ensemble jusqu'à l'arrivée de votre lunch 80-90-2000. William Cloutier, qui est un des nouveaux VJ hein, du côté de Musique Plus et qui renaît à peu près quoi 2-3 semaines sur TikTok cette fois-ci pour une toute nouvelle génération. À venir dans les prochaines minutes, entre autres Ed Sheeran en musique, Wilson Phillips aussi. Et on va se jaser d'un accessoire que vous avez certainement à la maison qui devient un véritable accessoire mode en quoi.

0: de voyage en souvenir? La réponse tantôt. Merci de choisir Viva.
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que les gens nous rapportent le plus de voyages en souvenir, hein? Quelque chose qui coûte pas trop cher, puis on peut dire, ah, ben, c'est ma mère, elle m'a rapporté ça de l'Italie, ah, ben, elle m'a rapporté ça de la République dominicaine. En tout cas, il y a toujours comme une référence. Alors, le fameux porte-clés, ah, ça se ramène ça, c'est bien. On en a plusieurs chez nous, ça, c'est certain. Et

Messieurs, souvent, ben, vous n'avez pas vraiment de sac à main, pour la plupart, pour mettre ça dedans. Alors, on met pas le porte-clés au fond des poches, on l'affiche. Et c'est le magazine Elle qui nous fait quelques... qui nous donne quelques trucs pour accessoiriser notre porte-clés et faire en sorte qu'il devienne un véritable accessoire mode. Hésitez surtout pas. Il doit en avoir un porte-clés puis un autre, lui. Jean-François Posé avec Emmêlé dans ses cheveux. Voici sa nouveauté à Viva.

UB40 Can't Help Falling in Love à Viva. Diane Simard en place avec vous autres. Un gros merci de choisir Viva l'avant-midi. On accueille Jérôme Couture et comme on attend le printemps, mais non, mais l'été est arrivé, là.

0: pour le lunch 80-90-2000. Et le genre de bon classique qui pourrait passer, George Michael. Fate, la toune du lunch à surveiller dans un petit instant. Viva, restez là.
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3: Bonjour, ici Claude Marquis. Voici vos actualités. Une demande d'action collective a été déposée contre TerraVest Industries au nom d'investisseurs ayant subi des pertes après la chute marquée du titre boursier de l'entreprise au début du mois. Selon des informations rapportées par la presse, la requête fait suite à une enquête de l'Autorité des marchés financiers visant le président du conseil d'administration et résident de Victoriaville, Charles Pellerin, soupçonné d'avoir transmis des informations privilégiées à des proches. Les allégations n'ont pas encore été tranchées par les tribunaux. Impact Emploi de l'Érable lance la campagne Parenthèse afin de créer un fonds d'urgence destiné aux personnes immigrantes vulnérables de la région. Jusqu'au 3 septembre, la population est invitée à contribuer en participant à un tirage bénéfice, offrant notamment un crédit voyage, un séjour à l'hôtel et une journée de golf. Les sommes recueillies serviront à offrir une aide temporaire pour répondre à des besoins essentiels comme le logement, l'alimentation ou l'habillement. C'est ce qui complète vos informations. 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

Luna s'invite en musique dans les prochaines secondes à Viva et elle nous a fait beaucoup de confidences dans le magazine Interview. Et d'ailleurs, elle fait la une et elle est méconnaissable. Plusieurs internautes se sont demandé c'était qui. Mais elle a des airs à Uma Thurman. C'est un peu spécial quand même parce qu'on parle bien de Madonna ici, mais c'est très réussi. J'adore les clichés. Alors évidemment, Madonna qui a déjà dit sur ses réseaux sociaux qu'elle pouvait être qui elle voulait. Et là-dedans, elle s'est confiée notamment sur le film qui devait être en préparation sur sa vie. Alors elle a confirmé que celui-ci était abandonné. Ouais, c'est de valeur hein, quand même. Elle dit qu'elle travaillait là-dessus depuis 2 ans. Elle travaillait sur le scénario. Elle a passé 2 autres années aussi chez Universal Studios avec les producteurs. Alors, ça a l'air qu'ils ont eu des désaccords, surtout concernant le budget, parce que j'ai vécu énormément de choses, alors il me fallait un gros budget. Malheureusement, ça ne se fera pas pour l'instant, le film sur la vie de Madonna, qui s'est quand même confiée dans l'entrevue en disant qu'à l'époque, avant ses premiers succès, elle n'avait pas d'argent. Elle se débrouillait comme elle pouvait, elle vivait, elle surfait et même elle squattait des appartements. Elle dit « On m'hébergeait quelques mois, je soulouais mon appart. » Je me faisais constamment mettre à la porte. Je vivais d'un endroit à l'autre comme ça. Alors, heureusement que ça s'est placé pour Madonna qui s'invite avec Sabrina Carpenter sur Bring Your Love.

0: Lang qui est à venir dans un petit instant. King Melrose aussi. Et vous savez que là, on attend avec impatience cette nouvelle chanson de Céline Dion qui sera dévoilée le 3 juillet prochain. Elle l'a annoncé. Alors, vous pouvez dès maintenant pré-sauvegarder cette chanson-là qui s'appelle Bonjour, pardon, merci. Alors, très hâte d'entendre cette nouveauté. C'est à surveiller le 3 juillet prochain pour Céline Dion. She Stole My Truck à venir à Viva. Restez là.
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5: Bonjour, ici Claude Marquis, voici vos actualités. Une demande d'action collective a été déposée contre TerraVest Industries au nom d'investisseurs ayant subi des pertes après la chute marquée du titre boursier de l'entreprise au début du mois. Selon des informations rapportées par la presse, la requête fait suite à une enquête de l'Autorité des marchés financiers visant le président du conseil d'administration et résident de Victoriaville, Charles Pellerin, soupçonné d'avoir transmis des informations privilégiées à des proches. Les allégations n'ont pas encore été tranchées par les tribunaux. Impact Emploi de l'Érable lance la campagne Parenthèse afin de créer un fonds d'urgence destiné aux personnes immigrantes vulnérables de la région. Jusqu'au 3 septembre, la population est invitée à contribuer en participant à un tirage bénéfice, offrant notamment un crédit voyage, un séjour à l'hôtel et une journée de golf. Les sommes recueillies serviront à offrir une aide temporaire pour répondre à des besoins essentiels comme le logement, l'alimentation ou l'habillement. C'est ce qui complète vos informations. 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
1: Déjà rendu jeudi. Hey, ça va vite une semaine de quatre jours comme ça, hein? J'espère que vous allez bien. Julie Barry qui se joint à vous pour le lunch édition du jeudi 25 juin. Toujours en remplacement de Jerry Castonguay qui est en vacances, le chanceux, cette semaine. Hey, je vous salue ceux et celles qui sont en vacances aussi aujourd'hui parce qu'il y en a plusieurs qui décident de prendre leurs vacances à partir de la fête nationale, la Saint-Jean-Baptiste. En avez-vous profité? Est-ce que vous avez eu un beau congé hier? Est-ce que vous avez travaillé? N'hésitez pas à me texter. Toujours le fun d'avoir un petit peu votre feedback là, par rapport à tout ça. Bien heureuse de vous retrouver. Nous autres, en tout cas, hier, on a fait une journée piscine parce qu'une de mes meilleures amies a eu son petit bébé il y a 4 ans, le 23 juin. Fait qu'on l'a fêté durant le congé. C'était le fun. Et, ben écoute, on a eu du bien du plaisir. Ma fille a nagé pâte flottante pour la première fois hier soir. Le sentiment de fierté qu'on a en tant que parent, c'est incroyable. Fait qu'on lui a promis de la crèmerie ce soir. Est-ce que c'est le cas pour vous? Aimez-vous ça, la crèmerie, vous autres? Si oui, sinon, textez-moi. Toujours un plaisir de vous lire. Et nous, ben, on commence ça en force avec notre montage musical 100% flashback qui risque de vous faire retomber en amour avec les différents succès des années 80, 90, 2000. Vous êtes dans Le Lunch. Julie Barry qui vous accompagne pour la prochaine heure. 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

0: Ah, la fête nationale, c'est le fun. On se réunit, on fait le party, on chante des tunes québécoises, on est autour du feu, on a du plaisir. La grande festivité, la grande messe de la fête nationale du côté de Québec sur les plaines d'Abraham, c'était mardi passé, le 23 juin. Et hier, c'était du côté de Montréal, au parc Maisonneuve. Plein d'artistes invités, Guylaine Tremblay qui animait le tout. Il y a eu des artistes comme Diane Dufresne, Pierre Lapointe, Bruno Pelletier, Soulja, Émilie Bourgault, Mathieu McKenzie, Éléonore Lagacé. Et il y a eu aussi les membres fondateurs d'Harmonium qui se sont séparés il y a 45 ans, mais qui se sont réunis pour l'occasion hier pour faire un hommage à Serge Fiori qui est décédé 24 juin l'année passée, pile poil. À la pareille date, on perdait un des grands hommes de la musique québécoise. Et là, cette année, on lui rendait hommage à Montréal. Ça a été un moment complètement incroyable qui va rester marqué dans l'histoire, c'est certain. Ce qui est marqué dans l'histoire aussi, c'est cette chanson-là, parce que c'est là qu'on a vraiment découvert la plume de Gwen Stefani. Pas juste une chanteuse, une auteure, une autrice incroyable. C'est Don't Speak qu'on s'offre dans les prochaines avec No Doubt dans le Lunch 80-90-2000.
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0: C'est extrêmement exigeant faire un spectacle sur scène, surtout quand t'es rendu à 77 ans. Peut-être que tu vis de ta passion, puis c'est quelque chose qui est incroyable à faire, même encore 1000 ans plus tard. Mais Lionel Richie a eu un malaise hier sur la scène. Il débutait, c'était son premier spectacle de sa nouvelle tournée Sing a Song All Night Long. Il était du côté du Minnesota. Il a ressenti des étourdissements en pleine interprétation de la chanson Dancing on the Ceiling. Il s'est assis sur scène. Il disait, quand ta tête tourne, faut que tu t'assoies. Et finalement, il a réussi à interpréter une autre chanson avant de finalement quitter la scène, laisser les musiciens sur scène pendant environ 35-40 minutes à peu près. Et finalement, c'est un des membres du band qui a dit qu'il se sentait pas bien, il pourrait pas revenir sur scène. Donc, le spectacle était malheureusement terminé. Ce sera à suivre à propos de son état de santé. Il faut souligner qu'il sera de passage à Toronto le 4 juillet prochain et à Montréal le 5 juillet prochain, donc la semaine prochaine finalement. Donc, ce sera à surveiller, voir si son état de santé s'améliore ou si les concerts seront repoussés ou tout simplement annulés. La prochaine date de spectacle qui est prévue pour Lionel Richie dans sa tournée à date, c'est ce vendredi, demain à Chicago, le 26 juin. Donc, c'est pas encore confirmé si le spectacle va avoir lieu ou pas, mais on suit ça de près pour vous si vous aviez prévu d'aller le voir à Montréal ou à Toronto dans les jours qui vont suivre. La prochaine chanson qu'on va s'offrir dans notre lunch 80-90-2000 a été écrite, en fait, par plusieurs artistes. Il y a entre autres Bruno Mars, Philip Lawrence, Ari Levine, avec un trio Bloody Brown, en collaboration avec CeeLo Green. Ils ont tous travaillé ensemble sur l'écriture de cette chanson-là. Et à la base, c'est Bruno Mars qui voulait l'interpréter lui-même. Et après réflexion, ben, l'équipe a décidé que c'était la voix puissante, le soul de CeeLo Green qui allait mieux convenir à la chanson. Donc, c'est CeeLo Green, finalement, qui l'a interprété. Et on s'offre au retour Forget You, qui est pas le titre original de la chanson. Parce qu'à la base, la chanson s'appelle, excusez-moi le terme, Fuck You. Et ils ont changé le titre pour pouvoir faire la radio edit. Comme on aime bien entendre, on enlève un petit peu la vulgarité de certains titres des fois, comme ça a été le cas pour celle de CeeLo Green. On se l'offre dans les prochaines minutes dans le Lunch 80-90-2000.
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Temps de journée smooth, smooth, smooth, comme qu'on vient juste de s'offrir au meilleur de la musique. Smooth Operator dans le lunch 80-90-2000. Mon nom, c'est Julie Barry et ça m'a fait vraiment plaisir de vous accompagner durant les dernières minutes. On se donne rendez-vous demain midi pour notre dernière de la semaine avant le retour de vacances, finalement, de Jerry Castonguay lundi prochain. Je vous souhaite de passer une belle fin de journée. Profitez-en. Un peu de soleil aujourd'hui, peut-être ça va faire du bien. Et voici celle qui a révolutionné la musique il y a quelques années quand elle a commencé sa carrière. Oh! Tout le monde capotait au Québec de se dire qu'une femme du Québec pouvait faire quelque chose comme ça. Voici Midsou dans le lunch. Bonne journée, salut!

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4: Bonjour, ici Claude Marquis, voici vos actualités. Une demande d'action collective a été déposée contre TerraVest Industries au nom d'investisseurs ayant subi des pertes après la chute marquée du titre boursier de l'entreprise au début du mois. Selon des informations rapportées par la presse, la requête fait suite à une enquête de l'Autorité des marchés financiers visant le président du conseil d'administration et résident de Victoriaville, Charles Pellerin, soupçonné d'avoir transmis des informations privilégiées à des proches. Les allégations n'ont pas encore été tranchées par les tribunaux. Impact Emploi de l'Érable lance la campagne Parenthèse afin de créer un fonds d'urgence destiné aux personnes immigrantes vulnérables de la région. Jusqu'au 3 septembre, la population est invitée à contribuer en participant à un tirage bénéfice, offrant notamment un crédit voyage, un séjour à l'hôtel et une journée de golf. Les sommes recueillies serviront à offrir une aide temporaire pour répondre à des besoins essentiels comme le logement, l'alimentation ou l'habillement. C'est ce qui complète vos informations. 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

Salut tout le monde, bon après-midi, le Grand Québec au grand complet, Ali Bombardi qui s'installe avec vous. J'espère que vous avez passé une Saint-Jean absolument mémorable hier soir ou même avant-hier et que la voix est pas trop cassée pour cet après-midi parce qu'il va y avoir des méchants bons hits qui s'emmènent à Viva. Que vous soyez en train de relaxer sur la terrasse, d'étirer le long congé parce que j'en connais du monde qui sont en congé cette semaine. Mais merci d'avoir choisi Viva pour vous accompagner cet après-midi. On s'installe ensemble jusqu'à 16h avec la meilleure musique pour vous accompagner dans votre jeudi. Donc, sortez vos plus beaux sourires. C'est Viva l'après-midi qui commence. Qu'est-ce qu'on va pouvoir entendre? Sal Barbe avec Petite Gomme. Laurence Saint-Martin également. Sèche tes pleurs. Keith Urban. Night Falls. Mais là, on débute avec Ray. Where's my husband? À Viva. Bon après-midi tout le monde.

Rémi Bombardier qui vous accompagne cet après-midi à Viva Amy Winehouse. Son héritage musical là, s'apprête à revivre d'une façon bien spéciale parce que la chanteuse et les membres originaux de son groupe viennent tout juste d'annoncer une grande tournée mondiale pour célébrer le 20e anniversaire de la création de l'album mythique Back to Black, dirigé par son directeur musical de toujours. Et là, le band va jouer l'album au grand complet sur la scène. Une preuve de plus que sa musique, elle, reste éternelle. On l'écoute tout de suite. À Viva, Amy Winehouse.

Si vous avez prévu de faire un saut au drive-in pour casser la croûte aujourd'hui, ben préparez-vous à toute une surprise. Parce que là, j'ai lu dans un article que l'intelligence artificielle est officiellement en train de débarquer dans les services au volant de nos restos rapides au Québec. Et là, il y a une étude fascinante qui démontre que ces systèmes vocaux automatisés sont de plus en plus performants pour prendre nos commandes sans aucune erreur, ce qui pousse plusieurs chaînes à accélérer le pas. Bon, là, d'un côté, on va se le dire, plus c'est rapide, moins il va avoir d'oubli avec l'intelligence artificielle. Mais d'un autre côté, on va aussi se le dire, ça enlève un petit peu de chaleur humaine là, à nos interactions quotidiennes. Et surtout, bonne chance à l'IA pour décoder parfaitement notre bel accent québécois ou nos expressions locales quand on commence à dire « Ah, m'a prendre un gros... » Donc, reste à voir si les clients vont embarquer, mais l'avenir technologique est définitivement à nos portes. Donc, pendant que les robots s'occupent de nos burger, nous autres, on garde ça 100% humain et 100% country moderne avec de la grosse visite de la Géorgie. On monte le son pour l'excellent Cam Brown. Bury Me in Georgia. À Viva!

vibré hier soir devant vos écrans. Il y a l'équipe canadienne masculine de soccer qui nous a fait passer par toute la gamme des émotions lors de la Coupe du Monde. Même si le match s'est soldé par une défaite crève-cœur sur le terrain, ben, l'incroyable est arrivé. Grâce aux autres résultats de notre groupe, eh bien, le Canada décroche officiellement une qualification historique pour la phase éliminatoire. Hey, c'est une première absolue dans l'histoire de notre soccer masculin et ça prouve à quel point nos athlètes n'ont jamais baissé les bras et se battent jusqu'à la toute dernière seconde face aux meilleurs des équipes là, de la planète. Donc, on peut être mauditement fiers d'eux. Et le parcours se poursuit, reste dans la course et tout le pays va continuer de pousser derrière notre équipe pour la suite du tournoi. Maintenant, on s'offre un petit arrêt en scène, là. Ouais. Le temps d'une courte pause commerciale pour aller revitailler les verres ou grignoter un petit morceau. Mais restez bien là à Vivant parce que juste après, on vient en force avec la grande visite.

0: suite. Bien, bien, bien de chez nous. On s'installe confortablement avec la voix unique de la talentueuse Charlotte Cardin et son excellente chanson The Way We Touch. Tout ça et bien plus dans notre retour à Viva.
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vous avez tous déjà dansé au moins une fois sur l'irrésistible succès planétaire Pépas de Farruko, mais saviez-vous qu'au sommet absolu de la gloire de cette chanson, le chanteur portoricain a vécu une profonde conversion religieuse. En plein concert, il a refusé de chanter les paroles qui glorifiaient les excès de la nuit, s'est excusé auprès de ses fans et a complètement changé de vie. Un virage à 180 degrés qui n'empêche pas ce rythme d'être un classique absolu de l'été. Donc on l'écoute puis on monte le son à Viva, Farruko, Pepas, ça sent l'été.

0: C'est toute une frousse que la légende de la pop Lionel Richie a flanqué à ses fans hier en soirée, parce que là, le chanteur lançait la toute première soirée de sa grande tournée mondiale du côté du Minnesota. Et là, durant une de ses chansons, il a été pris de violents étourdissements. Il se sentait pas bien. Il a dû d'abord s'asseoir sur scène avant d'être escorté vers les coulisses. Après une quarantaine de minutes, c'est officiellement... C'est finalement son saxophoniste qui est venu annoncer au public que le concert était finalement annulé. Donc, Lionel sentait pas assez bien pour continuer. Mais là, heureusement, selon les dernières nouvelles de son entourage, c'est qu'il avait pas bu assez d'eau. Déshydratation, plus peur que de mal. On croise les doigts pour qu'il reprenne vite des forces. Surtout qu'on l'attend de pied ferme chez nous au Centre Bell de Montréal le 5 juillet prochain. D'ici là, on lui envoie nos meilleures ondes d'énergie. On prend une courte pause lorsqu'on va revenir pour la prochaine heure. Whitney Houston va lancer une de ses excellentes chansons. It's not right, but it's okay. À Viva. Restez là.
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5: Bonjour, ici Claude Marquis. Voici vos actualités. Une demande d'action collective a été déposée contre TerraVest Industries au nom d'investisseurs ayant subi des pertes après la chute marquée du titre boursier de l'entreprise au début du mois. Selon des informations rapportées par la presse, la requête fait suite à une enquête de l'Autorité des marchés financiers visant le président du conseil d'administration et résident de Victoriaville, Charles Pellerin, soupçonné d'avoir transmis des informations privilégiées à des proches. Les allégations n'ont pas encore été tranchées par les tribunaux. Impact Emploi de l'Érable lance la campagne Parenthèse afin de créer un fonds d'urgence destiné aux personnes immigrantes vulnérables de la région. Jusqu'au 3 septembre, la population est invitée à contribuer en participant à un tirage bénéfice, offrant notamment un crédit voyage, un séjour à l'hôtel et une journée de golf. Les sommes recueillies serviront à offrir une aide temporaire pour répondre à des besoins essentiels comme le logement, l'alimentation ou l'habillement. C'est ce qui complète vos informations. 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

Annie Bombardier qui vous accompagne cet après-midi à Viva. Tu sais, les temps sont durs pour plusieurs, mais visiblement pas pour tout le monde. Il y a une nouvelle étude qui est sortie, une étude économique fascinante qui relève que le nombre d'ultra-riches sur la planète a bondi de plus de 14 % en seulement un an. Ça fait beaucoup de nouveaux millionnaires. De notre côté, on n'a peut-être pas des comptes en banque à 9 chiffres, mais on a la plus grande richesse qui soit de la maudite bonne musique. Là. Pas de mensonge entre nous. Là. Voici un bon classique absolu de Charles and Andy, Will I Lie to You? Sur Viva!

0: On va se le dire, on est tellement chanceux ici, dans le centre du Québec. On est entouré de champs, de petits kiosques à la ferme. Et c'est le temps de l'année où on adore encourager nos producteurs locaux, mais la réalité sur le terrain est loin d'être facile pour eux. J'ai accroché sur un article du site monvito.com qui explique que l'UPA de chez nous lance un sérieux cri du cœur. Il demande au gouvernement des aides financières qui ont du bon sens et qui sont vraiment adaptées à leur ferme de proximité. Parce que, tu sais, en ce moment, les programmes d'aide sont faits pour les méga-entreprises agricoles. Nos plus petits producteurs, ceux qui font de la vente directe et qui font rouler l'économie hein, dans nos villages, ben ils se ramassent souvent étouffés par la paperasse ou carrément oubliés. C'est plate, là, parce que c'est exactement eux qu'on veut voir réussir. Alors, en attendant que les choses bougent d'en haut, nous autres, on peut faire notre part en allant faire un tour dans leur kiosque en fin de semaine. C'est important d'acheter local puis les encourager en même temps. Prends une courte pause et lorsqu'on revient, Jennifer Lopez, David Guetta, Save Me Tonight à Viva. Restez là.
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0: On le sait, avec l'inflation, le coût de la vie, on surveille tous nos portefeuilles d'un peu plus près par les temps qui courent. Mais saviez-vous qu'on a un pouvoir immense entre les mains pour faire rouler notre économie? Et c'est une nouvelle campagne provinciale qui vient de lancer un défi super inspirant, je trouve, à tous les Québécois, Québécoises. Modifier nos habitudes pour transférer seulement 25 $ par semaine vers l'achat local. Juste 25 $ là. Hey, que ce soit en choisissant un fromage d'ici, en encourageant un petit resto du coin ou en achetant vos légumes directement au marché public plutôt que dans une grande chaîne internationale, ben, les experts estiment que si chacun de nous fait un petit geste comme ça, là, juste 25 $, ce sont des milliards de dollars de plus qui vont rester directement dans nos poches et propulser nos entrepreneurs locaux. Donc, si vous avez du temps aujourd'hui ou même en fin de semaine, ben c'est le moment parfait pour relever le défi. Hein? On se gâte avec des produits de chez nous. En plus, tu sais, ça goûte tellement meilleur. Vraiment, vraiment meilleur. On prend une courte pause et lorsqu'on revient, Madonna et Sabrina Carpenter, Bring Your Love à Viva. Restez là.
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7: Bonjour, ici Claude Marquis. Voici vos actualités. Une demande d'action collective a été déposée contre TerraVest Industries au nom d'investisseurs ayant subi des pertes après la chute marquée du titre boursier de l'entreprise au début du mois. Selon des informations rapportées par la presse, la requête fait suite à une enquête de l'Autorité des marchés financiers visant le président du conseil d'administration et résident de Victoriaville, Charles Pellerin, soupçonné d'avoir transmis des informations privilégiées à des proches. Les allégations n'ont pas encore été tranchées par les tribunaux. Impact Emploi de l'Érable lance la campagne « Parenthèse » afin de créer un fonds d'urgence destiné aux personnes immigrantes vulnérables de la région. Jusqu'au 3 septembre, la population est invitée à contribuer en participant à un tirage bénéfice, offrant notamment un crédit voyage, un séjour à l'hôtel et une journée de golf. Les sommes recueillies serviront à offrir une aide temporaire pour répondre à des besoins essentiels comme le logement, l'alimentation ou l'habillement. C'est ce qui complète vos informations. 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

Viva l'après-midi. Là, j'aimerais ça qu'on ouvre l'œil si vous recevez un message d'Hydro-Québec aujourd'hui. Une cyberattaque majeure est en cours à travers la province sous forme d'un faux courriel de facturation ultra réaliste qui tente de voler vos données bancaires. Il y a Hydro-Québec même qui rappelle qu'elle n'envoie jamais des liens cliquables pour effectuer un virement. Fait que faites pas ça, répondez pas à ça. Supprimez-le tout de

faites attention, s'il vous plaît. Côté musique, ben on va avoir du Bryan Adams Summer of 69. On a Mike Domero également et Lou Calling qui s'amène. Mais pour tout de suite, je l'aime tellement cette chanson-là de Michael Bublé.

0: Avec le grand soleil et la chaleur qui s'installe, enfin, hein, on est l'été, ça fait du bien. On sort le barbecue, les chaises pliantes, les lunettes de soleil et la crème solaire. Faut pas l'oublier, la crème solaire. Mais là, j'ai vu ça passer, une tendance complètement aberrante puis dangereuse. Il est en train de gagner énormément de terrain sur la plateforme TikTok. Il y a beaucoup d'influenceurs autoproclamés, là, experts en santé, qui affirment haut et fort que la crème solaire serait toxique pour la peau et qu'il faudrait mieux s'en passer pour faire le plein de vitamine D. Là. Une étude scientifique majeure, là, les scientifiques ont comme, voyons, là, c'est quoi qui se passe, là? C'est de la désinformation massive. Même les dermatologues rappellent une vérité qui est incontournable. S'exposer sans protection, sans crème solaire, là, c'est le moyen le plus direct de détruire son capital jeunesse et augmenter drastiquement, excusez-moi, les risques de cancer de la peau. Alors, donc, s'il vous plaît, là, confiez pas la santé de votre peau à un algorithme ou à quelqu'un qui fait des danses TikTok de 15 secondes pour avoir des mentions j'aime. Crèmez-vous, c'est important. On prend une courte pause et on vous revient à Viva. Restez là.
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cet après-midi, vous avez fort probablement une bouteille d'eau glacée à portée de main, même au travail. Tu sais, des fois, on s'en va à l'extérieur pour profiter du magnifique temps, mais la chaleur est là. C'est bien de s'hydrater, là. C'est le réflexe logique. Mais il y a plusieurs études scientifiques tout à fait sérieuses qui viennent de jeter un pavé, si je peux dire, dans la mare en démontrant que le lait hydraterait notre corps encore plus efficacement et plus longtemps que de l'eau. Donc, ça sonne bizarre en premier, mais l'explication est purement biologique. L'eau traverse notre système super rapidement et le lait, lui, contient des nutriments, du lactose, des protéines et un peu de gras. Et ce mélange-là ralentit la vidange de l'estomac. Donc, résultat, le corps absorbe les molécules d'eau plus lentement et les sels minéraux, comme le sodium présenté dans le lait, ben ils vont agir comme des éponges pour retenir

l'impact glaciaire à la plage, ça bat pas de l'eau, hein? Mais je trouvais ça quand même intéressant de vous en parler. Parce que là, la prochaine chanson, ça risque de vous faire bouger, là. Buvez de l'eau pour cet été. Oubliez pas une bonne petite gorgée d'eau. The Summer's

Viva, c'est déjà tout pour moi, Ali Bombardier, qui vous accompagnait et qui va encore vous accompagner ce soir de 18h jusqu'à 19h dans les hits à Pat. Sinon, on se retrouve dès demain de 13h pour Viva l'après-midi. Sinon, je laisse place à l'excellente Diane Simard dans Viva la Casa qui s'emmène dans les prochaines minutes. Elle est extraordinaire, extraordinaire. Comme la chanson qui s'en vient, Mac 12, Never Felt That Way, à Viva. Bonne soirée.

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11: Bonjour, ici Claude Marquis. Voici vos actualités. Le gouvernement du Québec investit 142 000 $ pour des travaux à la Grande Tourbière de Villeroy, dans le parc régional des Grandes Coulées. Le financement servira à la MRC de l'Érable pour réaménager le sentier, rénover les infrastructures et soutenir des activités de conservation et de sensibilisation. Le projet vise à protéger ce milieu naturel et à en améliorer l'accès. Les travaux s'échelonneront jusqu'en 2027, avec une réouverture prévue au printemps 2028. Le gouvernement fédéral annonce un investissement de près de 34 millions de $ pour soutenir 52 entreprises et organismes du secteur bioalimentaire québécois. Dans la région, Fruits d'or, qui est basée à Villeroy et qui possède également une usine à Plessisville, obtient 2 millions de $ pour appuyer ses activités de transformation de canneberges et de bleuets. L'aide vise à soutenir l'innovation, l'automatisation et la modernisation des procédés afin d'améliorer la productivité et la compétitivité des entreprises. Et l'équipe de hockey Cascade Elite Canimex M17 AAA changera d'identité la saison prochaine pour devenir le Pichet M17 AAA, à la suite d'un partenariat de 3 ans avec l'entreprise de Daveu-Louisville. La nouvelle entente vise à soutenir le développement des jeunes hockeyeurs et assurer la continuité du programme de hockey élite dans la région. La nouvelle image de l'équipe sera dévoilée d'ici la fin de l'été en vue de la saison 2026-2027. Les dirigeants soulignent l'importance de ce partenariat pour la relève sportive, tandis que Canimex quitte après 2 décennies d'implication auprès de l'organisation. C'est ce qui complète vos informations. 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
2: Viva la Casa! Oh, ça me fait vraiment drôle d'être le jeudi, mais pourtant, je me sens comme si c'était un début de semaine. Je vous le dis, j'ai le goût de vous souhaiter bon début de semaine, votre week-end s'est bien passé. En fait, c'est bon jeudi, la Saint-Jean en bien été, hein, parce que ça fait tellement drôle d'avoir une journée de congé en plein milieu de la semaine. Est-ce qu'on ferait toujours ça? Est-ce que vous aimeriez mieux ça, vous autres, une journée de congé en plein milieu de semaine ou vous préférez que ce soit collé au week-end, genre le vendredi, le lundi? Comment vous vivez ça? Moi, je suis pas habituée à ça, mais pas du tout. Là. J'étais complètement virée de bord hier. Je me disais, ah, c'est vrai? Alors, j'essayais de demander à mes amis de filles, on se verrait-tu pour un petit cocktail, quelque chose? Ben non, mais on travaille demain. Hey, c'est ben trop vrai, on travaille demain. mais ça fait du bien quand même. Ça nous fait complètement décrocher. Moi, là, tu m'as eu au complet. Là, j'ai complètement sorti de ma zone de confort. Puis j'étais plus là. J'étais plus dans ma routine. J'avais plus de repères. mais c'est quelque chose qui peut faire du bien, hein, à l'occasion. Qu'en pensez-vous? Diane Simard est très heureuse de vous retrouver, qu'on soit lundi, mardi, jeudi, en route vers le week-end ou au début de semaine. Là, tout ça, ça marche toujours pour moi quand je vous rencontre. Viva la Casa en mode estival. On est ensemble pour le retour tout l'été en remplacement de mes collègues Julie Dupage et Patrick Langlois. Très, très, très honoré de ça. Et on va se jaser de la règle des 3F dans la prochaine heure. Est-ce que vous savez de quoi il en ressort? En fait, c'est pour nous aider à aménager un peu notre espace. Avec ces trois règles-là, on peut comme se transformer en décoratrice, on fait du home staging. Oui, on peut se la jouer un peu, la penser qu'on est super bonne, mais ça va donner un résultat. C'est ça qui arrive. En plus, on est dans l'ère du déménagement parce que ça s'en vient pour plusieurs la semaine prochaine. Mais même si on déménage pas, ça fait juste du bien de relooker tout ça, OK? Donc, on va s'en jaser. J'ai vu un super de beau film aussi. Faut absolument que je vous en parle. Alors, on y reviendra. Entre-temps, James Blunt s'invite tantôt. Et là, ben c'est la chanteuse country la plus en vogue en ce moment. Ella Langley qui est là avec son hit Chosing Texas. Parce qu'ici, c'est Viva la musique.

touchant jusqu'à la dernière note, James Blunt sur You're Beautiful. Vous savez qu'à Viva, on reste toujours à l'affût des nouveautés, des artistes qu'on aime également. Et là, ben, il y a des nouveaux indices concernant le nouvel album de Céline. On en parle pour tout de suite. Voici la pièce qui est toujours numéro 1 dans les radios pour une 5e semaine. Alors, la chanson la plus jouée partout au Québec, Bleu Jeans Bleu avec Scott.

0: Céline Dion s'invite dans un instant à Viva. Et là, on est tout énervé parce que lundi qui vient de passer, elle nous a annoncé sur ses réseaux sociaux qu'une nouvelle chanson s'en venait. Alors, bonjour, pardon, merci. Écrite par l'artiste franco-libanais Icar. Et là, c'est parce qu'on en sait un petit peu plus là-dessus. On essaie de prendre les informations où est-ce qu'on peut en avoir, on va se le dire. Et là, il y a un artiste français, grand corps malade, qui a parlé de ses objectifs d'écriture sur les ondes de RTL en France, pas plus tard que dimanche dernier. Et là, il a parlé un peu qu'il y avait des choses qu'on lui avait proposées, il y a des choses qui sont sûres, d'autres moins sûres, mais il dit qu'il a peut-être une petite possibilité qu'il ait 2-3 textes sur le prochain album d'une grande chanteuse qui va venir chanter à l'automne à Paris. Donc là, c'est sûr que tout le monde se dit, c'est Céline. De toute façon, il l'a dit quelques secondes plus tard. Il dit, elle m'a proposé de tenter d'écrire de nouvelles chansons pour son album qui arrivera certainement en 2027. Oh, un autre indice qu'il y a un nouvel album de Céline dans l'air et que ça arriverait en 2027, cette histoire-là. Et là, Grand Corps Malade a poursuivi en disant qu'il y a des choses qui sont déjà validées dans les tuyaux. Donc, on peut dire que ça commence à être ficelé, cette histoire-là. C'est sûr qu'on reste à l'affût à savoir comment ça marche pour les nouveaux projets de Céline. Et entre-temps, ben, vous savez que cet automne, elle va faire son grand retour sur scène. Donc, on reste à l'affût pour Céline Dion qui est à venir dans un moment avec I Drove All Night. Avi va rester là.
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La future Madame Kelce, qu'on vient de s'offrir Taylor Swift à Viva, et selon plusieurs sources et documents officiels récoltés par le New York Times, ça devrait se passer, ce grand événement-là, vendredi de la semaine prochaine, hein, le 3 juillet. Il y a beaucoup de réservations qui ont été faites, des demandes également auprès de la ville pour des fermetures de rues, prétextant un grand événement dans l'air.

0: Marc Dupré qui vient de passer dans Viva la Casa en mode estival. Marc Dupré qui était en spectacle hier soir dans le cadre de la fête nationale avec sa fille sur scène Stella. Puis moi, je trouve toujours ça tellement mais touchant de les voir ensemble. Déjà, elle a un talent fou. Deuxièmement, quand ils font des duos, là, père-fille, me semble qu'il y a quelque chose qui se passe de plus que juste deux belles voix qui s'associent. Hein? Il y a comme un... Je sais pas, quelque chose qui se passe plus haut que nous autres dans l'univers, qui se retrouve. Alors, c'est vraiment beau de les voir aller. Marc Dupré qui nous a proposé une toute nouvelle chanson récemment, là, pas plus tard qu'il y a quelques jours à peine, la pièce « This is my life », qui est disponible sur toutes les plateformes. Il a l'air d'avoir fait ça en collaboration avec Mike Demero. Il poursuit sa tournée des festivals, d'ailleurs, un peu partout au Québec. Prochaine escale, ça se passe le 9 juillet à Matane, au Parc des Îles. Mais en parallèle à ça, Marc Dupré a lancé un tout nouveau spectacle qui s'appelle « Bien assis ». Alors, c'est un concert acoustique, très personnel avec Marc Dupré. Il y a deux musiciens sur scène avec lui à peine. Et c'est quelque chose de très proximité, d'intime, de personnel. Il revisite tous ses plus grands succès et évidemment qu'il doit nous jaser un petit peu plus qu'à l'habitude. Alors, je pense que ça peut être quelque chose de vraiment le fun. Puis demain, il sera à Cap-aux-Meules également pour présenter ce spectacle-là. Alors, vous avez tous les détails sur le marcdupré.com. N'hésitez surtout pas parce qu'avec ce show-là, il y a des dates là, qui s'étendent jusqu'en avril 2027. À venir dans un petit instant à Viva, Cœur de pirate avec Lewis Capaldi. 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

0: 1er juillet s'en vient. Il y a des projets de déménagement dans l'air ou de réaménagement de notre intérieur parce que tout ça, ça marche aussi. Hein? Même si on déménage pas, ça fait du bien de revoir un peu l'espace, de faire en sorte que tout ça fonctionne. Et avec la règle des 3F, je pense qu'on est capable d'y arriver. Alors, le magazine Elle nous en parle. En fait, c'est pris du site anglais Ideal Home. Les 3F, c'est Function, Form, Feeling. Alors, on peut dire fonction, forme et ambiance. Alors, 3 lettres pour un trio gagnant. Si on en oublie un, tout le reste débalance. Alors, faut se poser les bonnes questions. La fonction, on détermine l'usage de la pièce. On commence l'optimisation en pensant à la circulation, au mobilier, au rangement, pour que tout soit fluide et fonctionnel et pratique. Alors, des fois, c'est ça qu'on se laisse emporter par le beau, hein? Première affaire, fonction. Est-ce que ça va marcher dans les faits? Forme. On imagine le style. Dans un second temps, on équilibre les formes. On vérifie les proportions des meubles, des accessoires et des matériaux pour qu'ils s'adaptent sans entrave. Par exemple, prendre une forme arrondie au niveau des tables, c'est plus fluide, ça l'aide à la circulation. Des affaires à laquelle on doit penser. Et le feeling, l'ambiance, on dessine l'ambiance globale. Alors, on prend soin des finitions en peaufinant l'éclairage. Alors, il faut se poser les bonnes questions aussi. Sont où les prises de courant? Alors ça va nous aider à savoir où est-ce qu'on pose nos tables pour pouvoir la mettre, notre fameuse lampe d'ambiance. Vous comprenez l'idée? L'énergie aussi qu'on veut diffuser, on peut même faire une petite signature là de olfactive, donc des lampes qui sentent bon et tout ça. Alors là, ça, des fois, on commence par ça, nous autres, les filles. Mais la première affaire, c'est la fonction, OK? Après la forme et après, à la fin, l'ambiance. Alors, si on y va avec la règle des 3F comme ça, ça peut fonctionner. On va s'en sortir puis ça va juste faire du bien de changer un peu l'ambiance, hein? Ray à venir, viva!
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2: Bonjour, ici Claude Marquis. Voici vos actualités. Le gouvernement du Québec investit 142 000 $ pour des travaux à la grande tourbière de Villeroy, dans le parc régional des Grandes Coulées. Le financement servira à la MRC de l'Érable pour réaménager le sentier, rénover les infrastructures et soutenir des activités de conservation et de sensibilisation. Le projet vise à protéger ce milieu naturel et à en améliorer l'accès. Les travaux s'échelonneront jusqu'en 2027, avec une réouverture prévue au printemps 2028. Le gouvernement fédéral annonce un investissement de près de 34 millions de $ pour soutenir 52 entreprises et organismes du secteur bioalimentaire québécois. Dans la région, Fruits d'or, qui est basée à Villeroy et qui possède également une usine à Plessisville, obtient 2 millions de $ pour appuyer ses activités de transformation de canneberges et de bleuets. L'aide vise à soutenir l'innovation, l'automatisation et la modernisation des procédés afin d'améliorer la productivité et la compétitivité des entreprises. Et l'équipe de hockey Cascade Elite Canimex M17 AAA changera d'identité la saison prochaine pour devenir le Pichet M17 AAA, à la suite d'un partenariat de 3 ans avec l'entreprise de Daveuville. La nouvelle entente vise à soutenir le développement des jeunes hockeyeurs et assurer la continuité du programme de hockey élite dans la région. La nouvelle image de l'équipe sera dévoilée d'ici la fin de l'été en vue de la saison 2026-2027. Les dirigeants soulignent l'importance de ce partenariat pour la relève sportive, tandis que Canimex quitte après 2 décennies d'implication auprès de l'organisation. C'est ce qui complète vos informations. 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
1: Toujours Diane Simard en place avec vous autres pour Viva la Casa en mode estival. Alors, on est ensemble pour tout l'été. Vraiment le fun là, d'avoir cette belle plage horaire-là pour vous ramener à la maison. Et je me demandais, est-ce que vous êtes du genre à envoyer souvent des messages vocaux, vous autres, hein, plutôt que de texter? Moi, je commence à trouver ça bien pratique, honnêtement. Mais je me rends compte que des fois, je m'emporte un peu. J'en dis bien plus que j'aurais écrit. Puis quand j'envoie ça, mettons, à ma famille ou à des amis très proches, à mes sœurs, par exemple, mettons que on tombe dans le personnel, hein? Avez-vous déjà fait la... Essayez ça. Puis imaginez que ce soit quelqu'un d'autre à qui c'est destiné qu'il l'écoute. Ah, ouf! Des fois, ça pourrait surprendre, hein, avec les anecdotes qu'on raconte ou encore les insides qui arrivent avec ça. C'est un peu ce qui se passe dans le film « Si tu m'écoutes ». J'ai vraiment découvert un bijou de comédie romantique. Là, d'après moi, ça va rester numéro un sur Netflix pas mal tout l'été. Alors, j'aurai l'occasion de vous en reparler de ce film-là tantôt. On aura de l'excellente musique aussi, là, je vous le dis, jusqu'à l'arrivée des hits à pattes. Là, j'ai pour vous Alyosha Schneider. On aura également Alex Warren. Je vous propose Bruno Mars, aussi Morgan Wallen avec Tate McRae. La nouveauté de Jeff Posé, c'est trop bon. Les Spice Girls sont à venir. Et pour tout de suite, c'est Rake Saint-Vite, Where is my husband? À Viva!

0: J'ai réussi à trouver le temps d'écouter le film qui est le plus en vogue sur Netflix en ce moment, encore numéro 1 au Canada des films les plus écoutés, la comédie romantique Si tu m'écoutes. Je sais pas si vous l'avez vu, mais c'est tellement beau, je m'attendais à rien. Je me suis dit, je vais l'essayer, on va voir. Mais honnêtement, c'est tout sauf cucu. Non, non, je vous le dis déjà, la trame de fond, moi, ça me touche toujours parce que c'est l'amitié solide entre deux sœurs. Comme quand j'écoute La Reine des Neiges, ça vient tout le temps me chercher. J'ai deux sœurs, hein, donc c'est pour ça. Peut-être, vous allez me dire, j'étais vendue d'avance, mais honnêtement, il y a une romance qui s'invite là-dedans aussi et c'est tellement, mais tellement beau. J'ai eu la boîte de Kleenex à côté de moi tout le long, mais j'ai ri aussi. C'est ça qui arrive. Alors, c'est un film qui te surprend parce que ça te fait passer par toute la gamme d'émotions. Alors, la trame de fond, c'est l'histoire de Jill, qui a une sœur qui, malheureusement, est décédée d'un cancer. Mais là, je vous vole pas tant de punch là, parce que ça arrive quand même au début du film. Mais elles ont une relation super connectée et elle lui laissait autant des messages vocaux à sa sœur de son vivant. Il expliquait toute sa vie parce que sa sœur, à cause de son cancer, ne pouvait pas trop sortir de la maison. Alors, elle vivait à travers sa plus grande sœur qui, elle, était en pleine forme. Et quand sa sœur décède, eh ben, elle continue de lui laisser des messages vocaux de toute sa vie, tous les détails. Mais à un moment donné, le numéro est réattribué à quelqu'un d'autre. Alors, ben oui, un homme charmant du Texas, évidemment. Alors là, ben, ça commence un peu de même, là. Vous voyez l'idée? Alors, est-ce qu'à un moment donné, ils vont se rencontrer? Est-ce qu'il y a quelque chose qui va émaner de tout ça? Donc là, je peux pas tout vous dire le punch, mais vous voyez la trame de fond? Vous voyez le terrain de jeu extraordinaire de ce film-là? Et je vous le dis, là, je pense que ça va être la comédie romantique, là, de l'été du côté de Netflix. Alors, si tu m'écoutes, vraiment, là, à vous prendre avec un popcorn, les filles, puis une boîte de mouchoirs à côté. Morgan Wallen à venir avec Tate McRae dans un instant vivant.
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Mars dans Viva la Casa en mode été. Bruno Mars qui est toujours en pleine tournée internationale hein, pour The Romantic. Il est du côté de l'Allemagne cette semaine. Chaim s'invite. Un gros merci de choisir Viva. Ici, c'est Viva la musique. Bon jeudi.

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0: 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Alex Warren à venir et Fever Dream dans un instant. Restez là. 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

0: Un grand merci d'avoir participé à la version estivale de Viva la Casa. Diane Simard qui est très heureuse d'être en place avec vous autres à cette case horaire-là pour l'été en remplacement de mes collègues Patrick Langlois et Julie Dupage. Alors, je vous souhaite un excellent début de soirée avec Olivier Bombardier qui vous offre les hits à pattes dans un petit instant. Un gros merci d'avoir été là. On se rejase tout de suite après. On part ça de même demain sur le coup de 8h45. Ciao!
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6: Bonsoir, ici Claude Marquis, voici vos actualités. Le gouvernement du Québec investit 142 000 $ pour des travaux à la Grande Tourbière de Villeroy, dans le parc régional des Grandes Coulées. Le financement servira à la MRC de l'Érable pour réaménager le sentier et rénover les infrastructures. Les travaux s'échelonneront jusqu'en 2027, avec une réouverture prévue au printemps 2028. Et le gouvernement fédéral annonce un investissement de près de 34 millions de $ pour soutenir 52 entreprises et organismes du secteur bioalimentaire québécois. Dans la région, Fruits d'or, basé à Villeroy, obtient 2 millions de $ pour appuyer ses activités de transformation de canneberges et de bleuets. L'aide vise à soutenir l'innovation, l'automatisation et la modernisation des procédés afin d'améliorer la productivité et la compétitivité des entreprises. C'est ce qui complète vos informations. 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
2: Excellente soirée tout le monde, Élie Bombardier qui vous accompagne ce soir en remplacement de Pat Langlois. J'espère que ça va bien. Installez-vous confortablement parce qu'on passe la prochaine heure ensemble avec toute une sélection musicale sur Viva. Plus tard, on va s'offrir de grands classiques avec Berlin et l'intemporel Take My Breath Away, la poésie d'Ed Sheeran avec Perfect, sans oublier la pop contagieuse de Maroon 5 et leur succès Sugar. Mais pour l'instant, on lance ça en grand et on monte le son pour la seule et l'unique Alanis Morissette avec Ironic ici à Viva.

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1: Ali Bombardi qui vous accompagne ce soir en remplacement de Pat Langlois. J'espère que vous passez un bon moment à date. Il y a de la bonne musique. Peu importe ce que vous faites présentement, on s'offre maintenant une petite pause de douceur. Un moment de pure nostalgie qui va faire du bien dans nos oreilles. On va reculer dans la deuxième moitié des années 90 pour retrouver une autrice, compositrice, interprète à la voix absolument angélique. Donc préparez-vous là à chantonner. Voici la magnifique, intemporelle... Joelle, you were meant for me, Aviva.

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1: Restez là parce qu'après la pause, on va s'offrir un bloc musical qui va nous donner une sacrée rage de sucre. Miam, miam, miam, on va replonger au tout début des années 2000 avec la pop ultra vitaminée de Mandy Moore et son tout premier succès planétaire, Candy. Et parlant de sucrerie, saviez-vous que pour son méga hit The Sweet Escape, Gwen Stefani avait carrément fait construire un décor de prison entièrement fait de chocolat et de bonbons géants pour son clip là. On s'écoute cette collaboration exclusive avec Akon juste après une très courte pause. Oui, oui, restez là à Viva.
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1: J'espère que votre soirée se passe très bien. Oli Bombardier en remplacement de Pat Langlois dans les hits à Pat. On s'accorde une petite pause tout en douceur pour la prochaine chanson. C'est le moment idéal hein, pour tamiser les lumières ou simplement monter le son de la radio si vous êtes en voiture. On recule en 1984 pour s'offrir l'un des solos de saxophone les plus célèbres, Sam Sowell, et les plus imités de toute l'histoire de la musique pop, écrit par un George Michael, alors âgé de seulement 17 ans. Voici le classique absolu de Wham, Careless Whisper, sur Viva, dans vos étapas.

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1: Oli Bombardier qui vous salue. Bonne soirée tout le monde. C'est déjà tout pour ce soir dans les hits à Pat. J'étais en remplacement cette semaine de Pat Langlois. Merci infiniment d'avoir passé votre soirée en ma compagnie sur Viva. Vous avez été incroyable encore une fois. Je vous laisse entre de très bonnes mains pour la suite de la programmation avec le meilleur mix musical de la région ici à Viva. Qu'est-ce qu'on va pouvoir entendre les deux frères? Moi-même, Duquin, away à maison, Fouki avec Élise et Ludovic Bourgeois, jamais s'oublier. Profitez bien de votre fin de soirée, relaxez, faites attention sur la route et oubliez pas, hein, moi je m'en vais faire mes petits achats locaux. C'est important d'acheter local. Moi, c'est une de mes priorités en même temps d'écouter Viva. Sinon, on se donne rendez-vous demain en après-midi dès 13h pour Viva l'après-midi. Bye bye!
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2: Bonsoir, ici Claude Marquis, voici vos actualités. Le gouvernement du Québec investit 142 000 $ pour des travaux à la Grande Tourbière de Villeroy, dans le parc régional des Grandes Coulées. Le financement servira à la MRC de l'Érable pour réaménager le sentier et rénover les infrastructures. Les travaux s'échelonneront jusqu'en 2027, avec une réouverture prévue au printemps 2028. Et le gouvernement fédéral annonce un investissement de près de 34 millions de $ pour soutenir 52 entreprises et organismes du secteur bioalimentaire québécois. Dans la région, Fruits d'or, basé à Villeroy, obtient 2 millions de $ pour appuyer ses activités de transformation de canneberges et de bleuets. L'aide vise à soutenir l'innovation, l'automatisation et la modernisation des procédés afin d'améliorer la productivité et la compétitivité des entreprises. C'est ce qui complète vos informations. 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

Jeudi soir, on est le 25 juin à Victoriaville. Danaï Thériault qui vous accompagne. Qu'est-ce qui s'est passé dans l'actualité? Dans les derniers jours, on a l'UPA, Centre du Québec, qui demande des outils financiers mieux s'adapter aux fermes de proximité. Donc, si vous voulez en savoir plus sur ces demandes-là, vous pouvez vous diriger sur monvicto.com, votre référence en matière d'actualité dans la région. Tout s'y retrouve. Merci de nous avoir choisis pour passer votre jeudi soir. C'est toujours un plaisir de vous accompagner.

elle sera prochainement ici à Victoriaville et vous voulez pas manquer ça. Catherine Sans Regret, qui était finaliste à Star Academy, et là elle vient de sortir un album qui est incroyable, qui s'appelle J'écris les problèmes qu'on est en train de laisser à nos enfants. Et la mise en scène de son spectacle a été faite par nul autre que Roxane Bruno. Elle sera le 3 juillet à 18h aux terrasses Daniel Godreau ici à Victoriaville. Et vous voulez pas manquer ça. Elle est incroyable. Pour vrai, sa voix magnifique. Les paroles qu'elle écrit, magnifiques aussi. Gros coup de cœur dans les artistes québécoises pour moi. Donc, si vous voulez avoir vos billets et être certain de ne pas manquer sa présence ici à Victoriaville, ça se passe sur le carré 150.

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5: 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La municipalité de Saint-Christophe-d'Arthabasca déplore des actes de vandalisme survenus au parc Entraide. Des graffitis ont été constatés sur certaines installations et les toilettes publiques ont été laissées dans un état jugé inapproprié. La municipalité rappelle que ces gestes nuisent à la qualité des lieux et invite les citoyens, notamment les parents, à sensibiliser les jeunes au respect des espaces publics. La ville de Plessisville a terminé son dernier exercice financier avec un surplus de 1,5 million de dollars, selon les états financiers présentés au conseil municipal. Cette situation s'explique notamment par des revenus plus élevés que prévus et une masse salariale inférieure aux prévisions. Les investissements municipaux ont atteint 33,8 millions de dollars en 2025, incluant plusieurs projets d'infrastructures, de logements et d'amélioration des services. La pharmacie Brunet de Victoriaville, située sur la rue Notre-Dame-Est, a investi près d'1 million de dollars pour moderniser son laboratoire. Les travaux ont notamment permis l'ouverture d'un nouveau local consacré à la centralisation des opérations de piluliers. Côté météo, ce soir ensoleillé avec passage nuageux et une température autour de 20 degrés. Cette nuit, généralement dégagée avec une température de 13 degrés. Et demain, risque d'orage avec un mercure avoisinant les 21 degrés.
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